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3: Bonjour à toutes et tous. Jusqu'à 26 degrés relevés la nuit dernière près de la Méditerranée. 8 départements du sud-est restent en vigilance orange canicule. Et Météo France prévoit cet après-midi entre 35 et 39 degrés sur ces régions, avec des pointes à 40 degrés possibles dans le Var et dans le Gard. Sur le front des incendies, celui d'hier dans les Corbières, dans l'Aude, est désormais fixé. Il a parcouru 100 hectares. En revanche, la situation reste compliquée dans la Drôme, avec une nouvelle progression des flammes sur 30 hectares dans le massif de Claps. Les conditions sont défavorables avec un vent marqué. Ce vendredi, 3 départements sont en vigilance rouge pour un risque très élevé d'incendie. Le Vaucluse, les Bouches-du-Rhône et le Var. Petite accalmie pour les prix des carburants. L'essence repasse sous la barre des 2 euros avec 1,98 euros le litre en moyenne. Le gasoil, lui, affiche 2,18 euros en moyenne. C'est aussi en légère baisse. Et sur les routes, la circulation s'annonce difficile sur plusieurs régions. C'est orange sur l'Auvergne-Rhône-Alpes, mais aussi pour les départs sur le Nord et le Grand Ouest. Et pour les retours sur les départements de l'arc méditerranéen, demain ce sera rouge sur tout le pays selon Bison Futé. Le risque de transmission est très limité. Le ministère de la Santé rassure aujourd'hui après la détection d'un cas d'antivirus chez un touriste en vacances en France au mois de juillet. Ce franco-argentin présentait en effet une charge virale très faible lors de son diagnostic. Il est actuellement à l'isolement en Galice, au nord-est de l'Espagne. Le ministère de la Santé précise qu'il n'y a aucun lien établi avec le foyer épidémique d'antivirus virus qui se trouvait sur le navire de croisière en mai dernier. Et puis c'est le début d'une nouvelle saison de foot ce week-end. Avant la Ligue 2 demain, place à la première journée de Ligue 3 ce soir. C'est le nouveau nom du championnat de national. 18 équipes sont en lice, désormais toutes professionnelles, avec notamment pour les promus Cannes, Thionville et La Roche-sur-Yon. Et pour les équipes qui sont descendues de Ligue 2 la saison dernière, Amiens et Bastia. Tous les matchs démarrent à 20h45. Voilà pour ce point sur l'actu. Très bonne journée.

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1: Bonjour à tous, nous sommes aujourd'hui avec Cindy. Bonjour Cindy.
2: Bonjour.
1: Vous êtes co-référente de SOS Méditerranée Perpignan. SOS Méditerranée, pour ceux qui ne vous connaissent pas encore, c'est une association civile et européenne de sauvetage en mer. Est-ce que vous pouvez nous en dire un petit peu plus sur les missions de l'association ?
2: Bien sûr. Donc déjà, merci de nous recevoir pour donner un petit peu de visibilité à notre association. Donc nous avons trois missions qui sont sauver, protéger et témoigner. Les deux premières missions se passent directement à bord de notre bateau, qui s'appelle l'Ocean Viking, qui agit en Méditerranée centrale, donc au large de la Libye. C'est un grand navire hôpital qui permet donc d'accueillir des rescapés que l'on sauve en Méditerranée. Ces deux parties, donc sauvetage et protection, se passe à bord, car nous avons ensuite des équipes de médecins, de sages-femmes, d'infirmières qui permettent de donner des soins aux personnes rescapées avant de les débarquer dans un port sûr. La troisième mission est donc témoigner ce que nous on fait ici à Perpignan et partout en France sur justement l'action de l'association. Donc ces trois missions, sauver, protéger, témoigner, sont évidemment nécessaires les unes aux autres pour pouvoir faire fonctionner l'association. Par rapport à SOS Méditerranée, on a sauvé depuis donc 10 ans, depuis l'existence de l'association, 43 078 personnes. On tient vraiment à donner ce chiffre en entier, car chaque vie compte. Et il est important de savoir qu'aujourd'hui, il y a beaucoup de personnes qui décèdent en mer Méditerranée lors de ces traversées, et que l'existence des ONG comme SOS Méditerranée permet donc de sauver beaucoup de vies.
1: Est-ce que vous pouvez nous parler un peu plus précisément des missions de l'antenne de Perpignan, justement, de SOS Méditerranée ?
2: Donc sur Perpignan, on est une vingtaine de bénévoles. L'association a été créée, la partie Perpignan, pardon, a été créée en 2016. On agit sur plusieurs aspects. Donc la première chose, c'est l'événementiel. Donc on participe à dessiner des bars, à des concerts, à des stands sur différents événements. Donc l'objectif est vraiment de sensibiliser les gens et d'expliquer SOS Méditerranée aux personnes présentes dans ces événements. Et également, il y a un aspect évidemment de collecte, puisque le fonctionnement des SOS Méditerranée et du bateau coûte 24 000 euros par jour. Donc on a vraiment besoin de dons. Donc ça, c'est une partie de ce qu'on fait sur les stands. Et on a aussi un acte sensibilisation scolaire qui est très important pour nous. On sensibilise, alors en 2024, on a sensibilisé 1400 étudiants. Cette année, on est déjà à plus de 1100 étudiants depuis 2026 qu'on a pu sensibiliser, qui permet vraiment de leur expliquer la situation en mer Méditerranée, pourquoi ces gens traversent et pourquoi il est important de les sauver, et que le droit international nous oblige, mais pour de très bonnes raisons, à sauver ces personnes en mer Méditerranée. Donc les collectivités territoriales, c'est un lien qu'on fait avec le département, la région, mais également des communes du département. On a une plateforme des collectivités où les communes peuvent s'inscrire. Il y a une partie financement qui est intéressante, mais surtout une partie lien. Donc ça nous permet de savoir les collectivités avec lesquelles nous sommes partenaires et avec lesquelles nous pouvons agir au jour le jour sur le territoire.
1: Lorsque vous partez à la rencontre des publics, notamment lors de ces interventions de sensibilisation au milieu scolaire, mais aussi sur les stands, quelles sont les zones d'incompréhension peut-être que vous rencontrez chez les gens, ou des sujets qui sont peut-être pas forcément clairs pour le grand public sur ce sujet du sauvetage en mer?
2: Donc déjà, il y a toute la partie droit international maritime qui est vraiment l'axe sur lequel nous nous intervenons en mer. Donc le droit international maritime indique que chaque navire qui voit un bateau en détresse doit prendre les gens à bord pour les sauver et les ramener dans un port sûr. Donc un port sûr, c'est un lieu où les droits de l'homme vont être respectés et où ils vont pouvoir être accueillis avec de la nourriture, des soins, etc.
1: Et ça, c'est la loi.
2: Et ça, c'est la loi, exactement. Et on suit cette loi-là. SOS Méditerranée va toujours fonctionner en fonction du droit international maritime. Et il se trouve qu'en Méditerranée centrale, les ports sûrs dans lesquels on débarque se trouvent en Italie. Donc on a un lien directement avec le gouvernement italien pour déposer les personnes dans un port sûr. Donc une des choses dont on parle beaucoup sur les stands, c'est la réalité d'aujourd'hui. Même si notre association est apolitique, nous avons forcément un lien avec les gouvernements. Et donc l'Italie aujourd'hui met des choses pour entraver l'action d'SOS Méditerranée. Par exemple, nous demander de déposer les gens dans des ports de plus en plus lointains. Donc aujourd'hui, on monte jusque tout au nord de l'Italie, ce qui nous fait perdre énormément de temps. Temps durant lequel nous ne pouvons pas sauver des vies, donc temps durant lequel des personnes décèdent en Méditerranée, et temps durant lequel on perd forcément de l'argent. Comme je disais, c'est 24 000 euros par jour. Donc chaque jour qu'on passe à ne pas sauver des vies, c'est de l'argent perdu. Donc ça, c'est une des réalités dont on parle sur les stands. Et on parle également, évidemment, d'où viennent ces gens, pourquoi ils sont là, pourquoi ils traversent à ce moment-là la Méditerranée centrale. Et donc, tout cela tourne autour de la situation actuelle de la Libye. La Libye qui est définie par les rescapés, donc dans les témoignages que l'on récupère, comme l'enfer. Donc tous parlent de l'enfer libyen. La plupart vont nous dire « je préfère tenter la traversée et mourir en mer que de rester en Libye ». Et ça, c'est la réalité des gens qui traversent. Il faut savoir que plus de 50% des personnes que l'on sauve sont des mineurs. Et une grande partie d'entre eux sont des mineurs non accompagnés. Donc, ce sont des gens qui n'ont pas d'autre recours que de traverser la Méditerranée. Quand ils sont en Libye, on leur pointe du doigt des lumières, on leur dit ça c'est l'Europe, vous allez voir, vous allez vite y arriver. La réalité que ces lumières sont les plateformes pétrolières libyennes qui sont encore sur le territoire libyen, donc clairement pas l'Europe qui est bien, bien, bien plus loin et très très difficile à atteindre.
1: Merci beaucoup Cindy pour nous avoir présenté l'activité de SOS Méditerranée Perpignan. Merci de nous avoir éclairci quelques points qui sont très importants aujourd'hui. Et on espère vous revoir très vite sur Radio Aviva.
2: Merci beaucoup.
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2: Bonjour chères auditrices et chers auditeurs, nous sommes le vendredi 7 août et on se retrouve en pleine forme pour le dernier journal de la semaine avec Sydney Bitton.
1: Bien évidemment, accompagné à la technique par JC et à la présentation. Donc, chers amis, bonjour.
2: On va commencer, comme vous en doutez certainement, par le cyclisme avec le Tour de France féminin, la suite de la cinquième étape et le programme du week-end.
1: Bien évidemment, hier, sixième étape, Montbrison, tournons sur Rhône, vainqueur, le cours bien, et oui. Et nous avons en deuxième position la Lille mauricienne, Kerboal, oui, parce que Courbien a bien préparé son sprint et belle victoire. Ensuite, nous avons Pieterns, nous avons Sandam et cette arrivée dans le Rhône a plu à tous les spectateurs. Et au général, nous avons une arrivée avec deuxième, Voling, la première, Russer, troisième, New Adam, et ma foi, nous avons vraiment un Tour de France féminin réussi, car il n'y a pas autant de monde sur les routes, mais certes, il y a beaucoup d'encouragement. Et nous allons attaquer la septième étape aujourd'hui, la Voulte sur Rhône, Mont Ventoux. Ah, les grimpeuses vont se régaler, 144 km, et je pense que ça va être une journée très, très irritante. Samedi, huitième étape, Sisteron, Nice, 171 km 900, l'étape la plus longue. Pour voir dimanche, on termine la neuvième étape, et on termine ce Tour de France féminin 2026, avec un certain Nice, 99 km 200. Mesdemoiselles, bravo, vous avez présenté le cyclisme féminin d'une façon élogieuse et magnifique.
2: À présent, le tennis de table et avec la finale qui approche du WTT de Yokohama.
1: Ça y est, qualif pour les quarts. Félix Lebrun a battu Duda en finale à Yokohama, du 4 au 9 août. Et quant à Alexis Lebrun, lui, il s'est débarrassé de Darko Georges. Donc nous avons les deux frangins qui suivent la route tranquille. Et vous pensez qu'on aura en finale les frères Lebrun? Mais attendons le week-end et on verra.
2: Les résultats la semaine prochaine. Place au rugby à 13, quelques actualités avec la Super League.
1: Ah oui, les deux Occitaniens, bien évidemment. Samedi, Huddersfield contre l'équipe des Dragons catalans. Beau déplacement, dur déplacement. Quant à Varios, eux recevront les Toulousains, nouvelle recrue dans cette ligue, Super League. Et ma foi, espérons que les Occitaniens puissent revenir avec des victoires. Mais on verra. Samedi, la porte est ouverte.
2: Et reprise du football, c'est déjà la première journée de la Ligue 2.
1: Eh bien, tous les matchs se jouent samedi. Avec d'abord Metz-Guingamp, Clermont-Reims et Pau-Annecy, Dunkerque-Grenoble. Oh là là là, que ça va barder là aussi. Nancy, Boulogne, Sochaux, Saint-Étienne. Quant aux Montpellierains, ils recevront à 20h45 samedi, demain, Dijon, le nouveau promu. Et on aura deux autres matchs, Nantes, Red Star et Rodez, Laval. Et il y aura également le début du championnat national ce week-end.
2: Et oui, ce week-end reprennent les matchs après les matchs amicaux qu'on a eu les derniers jours, notamment hier soir. Que s'est-il passé ?
1: Eh bien oui, Monaco, gentiment, raisonnablement, s'est débarrassé de Getafe. Un petit but, 1-0. Et ma foi, Monaco est à la recherche d'un joueur.
2: Eh bien, puisqu'il est à la recherche d'un joueur, faisons un petit point mercato.
1: Tout à fait. Magnès, à Griouche, ça y est, il est parti pour 2 ou 3 ans au PSG. Et le PSG a la vue, très très très bonne vue, parce que c'est un très joueur, très sérieux et bon joueur international.
2: Ensuite, continuons avec le tennis et le Master 1000 direction Montréal.
1: Fils, passe pour les huitièmes. Eh oui, mais malheureusement, mon fils, lui, eh bien, il fait ses adieux. Oui, je m'entends, c'est pas mon fils, bien sûr. C'est Arthur fils.
2: Direction le handball avec Montpellier qui prépare sa saison.
1: Bien évidemment, monsieur Julien Deljarry, président du Montpellier Handball, eh bien, présente le projet de la saison à venir. 2 ou 3 départs. Bien sûr, on ne reverra plus Simonet sur les terrains de Montpellier, car il prend sa retraite tranquillou. Et début du championnat Trophée des Champions, prévu pour le 29 août à Aix. Vous savez contre quelle équipe ? Eh bien, je vais vous le dire. Le PSG. Montpellier-PSG, finale du Trophée des Champions.
2: Et enfin, terminons ce journal avec la natation, avec le championnat d'Europe qui se déroule à Paris.
1: Tout à fait. Alors bon, on revient sur cette médaille de Jules Bouillet. Et aujourd'hui, nous aurons la nage en eau libre, 3 km. Ensuite, on a knock-out, femmes et hommes. Et plongeon au vol, 20 mètres, hommes et femmes. Croyez-moi, la chance qu'ont les Parisiens qui aiment la natation en général. Amis sportifs, nous vous souhaitons un bon week-end. Merci JC à ta fonction d'aujourd'hui. Et je pense que nous verrons très lundi.
2: Lundi avec le retour de Alain Marot. Et puis on se retrouve mardi avec Ciné Biton. En attendant, on vous souhaite de passer un excellent week-end à l'écoute des programmes de Radio Aviva.
1: Au revoir.

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1: Bonjour à toutes et à tous et bienvenue dans les rendez-vous de l'emploi. Et comme tous les jours, je vous propose 3 offres d'emploi accessibles sur le site France Travail. La première est un poste de standardiste support client à Latte. Pour ce CDI de 35 heures, vous serez en charge de répondre aux appels téléphoniques, qualifier et orienter les appels, ainsi que de prioriser les demandes et les emails. Vous devez savoir organiser votre travail selon les priorités et les objectifs. Les débutants sont acceptés. Le numéro de l'offre 211 RSWP. La deuxième proposition est un poste de chauffeur accompagnateur, chauffeuse accompagnatrice de personnes à Prades-le-Lez. Pour ce CDI de 35 heures, vos missions. Vous accompagnerez les enfants en situation de handicap de leur domicile à leur structure et inversement. Les débutants sont acceptés. Il est demandé de faire preuve d'empathie, de rigueur et de précision. Le numéro de l'offre 211 QXHM. La troisième offre est un poste d'hôte hôtesse de caisse au CRES. Pour ce CDI de 36h45, vous serez chargé de l'encaissement, d'accueillir avec courtoisie et professionnalisme les clients ainsi que d'assurer la fluidité du passage en caisse. Les débutants sont acceptés. Pour ce poste, il faut faire preuve de rigueur et de précision. Voilà, c'est tout pour ces rendez-vous de l'emploi et je vous souhaite du courage dans vos recherches. À bientôt sur Radio Aviva.
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1: Bonjour à toutes et à tous et bienvenue sur Radio Aviva. On est vendredi, on est dans Campus, on est avec Liliane. Bonjour Liliane.
2: Bonjour Baptiste, bonjour à vous tous. Il est marrant quand il parle, quand il présente l'émission.
1: J'aime bien comme ça dire trois fois on est.
2: Voilà.
1: Petite répétition.
2: Ils sont très sympas Radio Aviva.
1: Ah ouais, ça c'est sûr. Et on va prendre un peu d'avance aujourd'hui dans Campus sur le calendrier en parlant des examens du brevet et du bac. On gardera dans un prochain Campus le bac pro et le diplôme de CAP.
2: Les dates du calendrier ont été mises à jour le 18 mars 2026 par les agents de la Direction de l'information légale et administrative, c'est le service du Premier ministre, pour le diplôme national du brevet, le DNB, le baccalauréat, le certificat d'aptitude professionnelle CAP. Et on va retrouver dans cette rubrique quelques dates de ces examens.
1: Alors commençons par le DNB, le diplôme national du brevet. De quoi se compose-t-il ?
2: Pour les candidats scolaires, les épreuves du diplôme national du brevet comprennent 4 écrits et 1 oral. Elles complètent l'évaluation du contrôle continu fondée sur la moyenne issue des moyennes annuelles de chacune des disciplines de la classe de 3e. Pour les candidats individuels, seules comptent 5 épreuves écrites. La note du contrôle continu est calculée à partir des moyennes annuelles de toutes les disciplines, toutes au même coefficient, obtenues par les élèves en classe de 3e. Et non plus à partir des 8 composantes du socle commun de connaissances, de compétences et de culture. Ce socle correspond à ce que votre enfant devait savoir à la fin de la scolarité obligatoire, c'est-à-dire à 16 ans. Un nouvel équilibre est également instauré entre contrôle continu et épreuve terminale. Ces dernières comptent désormais pour 60% de la note finale contre 50% actuellement. Tandis que le contrôle continu représente 40% contre 50% jusqu'alors.
1: Alors, est-ce qu'on peut parler du contenu aussi ? En quoi consistent les épreuves du DNB, du coup, Diplôme National du Brevet, et quel est le calendrier ?
2: Alors, les épreuves écrites du DNB sont communes à tous les candidats et elles auront lieu vendredi 26, lundi 29 et mardi 30 juin pour la session normale. Jeudi 10 et vendredi 11 septembre pour la session de remplacement. Parce qu'il peut s'agir de jeunes qui sont malades ou autres et qui proposent un certificat médical. Alors, plus l'épreuve écrite spécifique de langue vivante étrangère pour les candidats individuels, elle se tiendra mardi 30 juin pour la session normale et vendredi 11 septembre pour la session de remplacement. Les épreuves écrites du brevet portent sur 4 matières. Le français, 3 heures. Les maths, 2 heures. L'histoire géo et l'enseignement moral et civique, 2 heures. Et les sciences, c'est 1 heure. Il y a 2 disciplines entre physique, chimie, sciences de la vie et de la terre et technologie. On peut tomber soit l'un, soit l'autre. L'épreuve orale permet d'évaluer la qualité de l'expression sur un projet qui est mené en histoire des arts ou dans le cadre d'un enseignement pratique interdisciplinaire ou de l'un des parcours éducatifs. Elle se déroule sous la forme d'un entretien. Un entretien individuel avec le jury de 15 minutes. Alors, il y a 5 minutes d'exposé, 10 minutes d'entretien. Ou alors d'un entretien collectif de 25 minutes, c'est 10 minutes d'exposé et 15 minutes d'entretien.
1: Incroyable. Ben là, on a tout ce qu'il nous faut. On a toutes les informations qu'il nous faut pour le brevet. On peut parler du bac maintenant à présent. Commençons par le bac général et technologique, si tu le veux bien, Liliane.
2: Alors, pour le baccalauréat général et technologique, le contrôle continu compte pour 40% de la note finale. Les 60% restants étant partagés entre l'épreuve anticipée de français, écrit et oral, l'épreuve anticipée de mathématiques. Vous savez que depuis cette année, donc à compter de juin 2026, l'épreuve de philosophie, les épreuves de spécialité et le grand oral vont s'ajouter justement à cette épreuve anticipée de mathématiques. Oh là, ça va être compliqué tout ça. Mais enfin, on aura des épreuves anticipées de français en classe de première, l'épreuve écrite jeudi 11 juin matin, l'épreuve orale à l'initiative des académies, mais ce sera à compter du lundi 22 juin. Et les épreuves anticipées de mathématiques. Et là, l'épreuve écrite, ça sera, ça fait déjà peur ça, vendredi 12 juin au matin. Alors, il faut savoir que les épreuves de philosophie, ça on le sait. Alors, c'était étonnant. Moi, j'ai été particulièrement étonnée par ça, parce que d'habitude, enfin, on avait l'habitude que c'était l'épreuve de philo qui ouvrait le bac. Je ne sais pas
1: mais
2: si
1: oui,
2: tu te rappelles.
1: Bien sûr, je
2: me rappelle toujours de cette date, 7 juin, je me rappelle l'épreuve de philo.
1: Ah oui, tu te rappelles carrément de la date.
2: Oui,
1: moi,
2: je me rappelle. Épreuve de philo, maintenant, ce sera le lundi 15 juin au matin. Les épreuves écrites de spécialité, parce qu'il y a des spécialités dans le bac, mardi 16, mercredi 17 et jeudi 18 juin. Le grand oral maintenant, du lundi 22 juin au mercredi 1er juillet au plus tard. Les épreuves écrites de remplacement, ce sera le lundi 7 au jeudi 10 septembre. Alors pour finir, les épreuves écrites générales, c'est jeudi 28 mai, là il y a dedans. Français, histoire géo, enseignement moral et civique. Puis vendredi 29 mai, art appliqué, culture artistique, économie et droit, économie gestion. Et le mercredi 20 mai, la langue écrite. Alors c'est marrant parce qu'il y a une langue écrite A et après il y a une langue vivante B. Alors on va voir ce que c'est tout ça. Donc mercredi 20 mai, c'est la langue vivante A. Jeudi 21 mai, c'est la langue vivante B. Et le lundi 1er juin, c'est une épreuve de prévention santé et environnement.
1: Alors, je crois que la langue A, c'est la langue principale qu'on choisit, non ?
2: Ah.
1: Par exemple, on a anglais, on choisit anglais en première langue.
2: On
1: peut choisir espagnol.
2: Oui, tu as raison, tout à fait.
1: Il y a les, c'est les
2: ça
1: trois langues principales,
2: ça.
1: Mais...
2: Ça doit être voilà. Ça, tout à fait. Eh bien, bravo Baptiste.
1: Merci beaucoup.
2: On n'a plus qu'à repasser notre bac.
1: Mais on leur souhaite du courage, vraiment.
2: Tout à fait.
1: Rien que d'y parler, rien que d'en parler, c'est, ça fait quelque chose.
2: Ça fait quelque chose.
1: Mais pour en savoir plus, une adresse que nous utilisons souvent dans Campus, d'ailleurs, hein, www.education.gouv.fr. Merci beaucoup Liliane, comme à ton habitude, pour toutes ces informations.
2: Là, je t'avoue que quand c'est un calendrier et des annonces de dates, ça fait waouh.
1: Ah ouais, ça fait quelque chose. Hein.
2: C'est impressionnant.
1: Ça s'enchaîne,
2: et
1: ça s'enchaîne.
2: Ouais, ouais, tout
1: fin
2: à
1: mai,
2: fait.
1: Là, jusqu'à fin juin, finalement.
2: T'as pas intérêt à dire dès la première épreuve, je suis fatiguée.
1: c'est clair. Merci beaucoup Liliane.
2: Allez, à bientôt Baptiste, au revoir.
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1: Bonjour à toutes et à tous et bienvenue dans votre agenda. Voici les événements et les sorties à venir. Tous les week-ends, passez un moment convivial au Théâtre Beaux-Arts Tabar. Retrouvez des spectacles issus du Festival d'Avignon et les artistes toujours plus talentueux. La soirée ne s'arrête pas là, la buvette du théâtre vous propose de partager un bon moment avec les artistes. Profitez du tarif Youth pour assister à certains spectacles à seulement 6 euros. Et vous pouvez vous aussi monter sur scène. Des stages sont proposés tout l'été pour vous faire découvrir l'univers du théâtre. Montez au sommet de la tour Urbaine 5 et admirez la vue à couper le souffle. De là-haut, vous pourrez voir les Jardins des Plantes, le Pic Saint-Loup ou encore le Corum. Venez également découvrir l'intérieur de la cathédrale Saint-Pierre, la seule église médiévale de Lécution ayant survécu aux guerres de religion. Les visites guidées sont organisées par l'Office de Tourisme. Toutes leurs informations sont sur leur site internet. Pour plus de fraîcheur, rendez-vous à la grotte de Clamouse. Située dans les gorges de l'Hérault, elle abrite de rares cristaux d'aragonite. Un voyage hors du temps qui vous fera découvrir la richesse de notre département. Des guides passionnés vous expliquent l'histoire de la grotte. La visite est proposée à partir de 13,50 €. Et pour plus d'aventures, vous pouvez tester le Spéléoparc et l'Escape Game. Première fois, première photo. C'est le nom de la nouvelle exposition du pavillon populaire. Jusqu'en novembre 2026, le musée célèbre l'esprit pionnier de la photographie. Des premiers clichés de grands photographes aux inventions insolites, la visite est l'occasion de plonger dans 200 ans d'histoire. Rendez-vous au pavillon populaire de l'esplanade Charles de Gaulle, la visite est gratuite. On termine l'agenda avec un peu de sport. À seulement 30 minutes de Montpellier, nous vous proposons de découvrir les anciens salins. À Villeneuve-les-Maguelones, un circuit de vélo vous permet de faire un tour de 13 km. En 2h30, vous pourrez voir des salins datant de l'Empire romain qui ont servi jusqu'en 1969. Et si vous êtes chanceux, vous pourrez même voir un groupe de flamants roses. C'était l'agenda des sorties de Radio Aviva. 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Alors à bientôt sur Radio Aviva.

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1: Bonjour à toutes et tous. Jusqu'à 26 degrés relevés la nuit dernière près de la Méditerranée. 8 départements du Sud-Est restent en vigilance orange canicule. Et Météo France prévoit cet après-midi entre 35 et 39 degrés sur ces régions, avec des pointes à 40 degrés possibles dans le Var et dans le Gard. Sur le front des incendies, celui d'hier dans les Corbières, dans l'Aude, est désormais fixé. Il a parcouru 100 hectares. En revanche, la situation reste compliquée dans la Drôme, avec une nouvelle progression des flammes sur 30 hectares dans le massif de Claps. Les conditions sont défavorables avec un vent marqué. Ce vendredi, 3 départements sont en vigilance rouge pour un risque très élevé d'incendie. Le Vaucluse, les Bouches-du-Rhône et le Var. Petite accalmie pour les prix des carburants. L'essence repasse sous la barre des 2 euros avec 1,98 euros le litre en moyenne. Le gasoil, lui, affiche 2,18 euros en moyenne. C'est aussi en légère baisse. Et sur les routes, la circulation s'annonce difficile sur plusieurs régions. C'est orange sur l'Auvergne-Rhône-Alpes, mais aussi pour les départs sur le Nord et le Grand Ouest. Et pour les retours sur les départements de l'arc méditerranéen, demain ce sera rouge sur tout le pays, selon Bison Futé. Le risque de transmission est très limité. Le ministère de la Santé rassure aujourd'hui après la détection d'un cas d'antivirus chez un touriste en vacances en France au mois de juillet. Ce franco-argentin présentait en effet une charge virale très faible lors de son diagnostic. Il est actuellement à l'isolement en Galice, au nord-est de l'Espagne. Le ministère de la Santé précise qu'il n'y a aucun lien établi avec le foyer épidémique d'antivirus virus qui se trouvait sur le navire de croisière en mai dernier. Et puis c'est le début d'une nouvelle saison de foot ce week-end. Avant la Ligue 2 demain, place à la première journée de Ligue 3 ce soir. C'est le nouveau nom du championnat de national. 18 équipes sont en lice, désormais toutes professionnelles, avec notamment pour les promus Cannes, Thionville et La Roche-sur-Yon. Et pour les équipes qui sont descendues de Ligue 2 la saison dernière, Amiens et Bastia. Tous les matchs démarrent à 20h45. Voilà pour ce point sur l'actu. Très bonne journée.
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2: Deux soldats israéliens tués dans le sud du Liban. Le major Harel Birenstock, 34 ans, commandant de la compagnie du bataillon parachutiste de la 55e brigade, originaire de Nokdim, et l'adjudant-chef Tamir Vaknin, 33 ans, originaire d'Elat. L'annonce a été faite par Tsahal tôt ce matin. Quatre autres soldats ont été grièvement blessés dans cet incident grave. Il s'est produit hier vers midi dans la localité de Majdazoun, à environ 8 km de la frontière. Les soldats étaient engagés dans une opération de déminage sur place et ont pénétré dans un bâtiment piégé. Un engin explosif improvisé a explosé, tuant deux soldats et blessant grièvement quatre d'entre eux. Harel Birenstock, père de quatre enfants, et Tamir Vaknin sont les premiers morts israéliens dans le sud du Liban depuis le 28 juin. L'armée israélienne a riposté en lançant des frappes précises contre plusieurs cibles dans le sud du Liban. Parmi les bâtiments visés, des dépôts d'armes, des infrastructures et le quartier général du Hezbollah. Les médias libanais rapportent que 4 personnes ont été tuées dans la nuit lors d'attaques israéliennes dans la région de Bourj el Shmali, près de la ville de Tir. L'aviation israélienne a également visé Mansouri à une dizaine de kilomètres plus au sud. Tsahal affirme que le Hezbollah a violé le cessez-le-feu. Selon un article du quotidien libanais Nida Al-Watan, les États-Unis sont parvenus à limiter la riposte israélienne et empêcher que la situation sur le terrain ne compromette les progrès des négociations directes en cours entre Israël et le Liban à Rome. Troisième et dernière journée de pourparlers aujourd'hui sous médiation américaine sauvée in extremis. Selon la deuxième chaîne israélienne, le principal point de désaccord aujourd'hui porterait sur la tierce partie qui devrait superviser le mécanisme de vérification de la mise en œuvre des accords. Israël exige d'assurer lui-même cette vérification. Le Liban demande que ce soit les États-Unis. La France a elle-même proposé sa contribution, mais Washington dit non, eu égard à une certaine méfiance envers sa politique vis-à-vis du Liban. Pourquoi pas l'Italie, dans ce cas, a vu ses bonnes relations avec Israël, le Liban et les États-Unis. La délégation libanaise demande de son côté de prolonger le cessez-le-feu de 8 semaines, 60 jours, pour permettre la mise en œuvre des accords. Et la deuxième phase de l'accord de cessez-le-feu à Gaza devrait, elle, s'étendre sur 210 jours et se dérouler en 5 étapes progressives, si l'on en croit les informations révélées par le quotidien Achar Kalaoussat, qui cite des sources du Hamas. Le Hamas exige qu'Israël applique pleinement les dispositions de la première phase, notamment le maintien du cessez-le-feu, l'arrêt des assassinats ciblés et le retrait des forces israéliennes jusqu'à la ligne de déploiement fixée par l'accord d'octobre 2025. Le journal affirme que l'accord prévoit aussi l'entrée de 600 camions d'aide humanitaire par jour dans la bande de Gaza et la reconstruction des infrastructures civiles. Le chef d'état-major de Tsahal, Eyal Zamir, était en visite mercredi dans la bande de Gaza. Il a affirmé que l'armée poursuivrait ses opérations offensives pour empêcher toute nouvelle menace contre Israël et estimé que le Hamas avait été sévèrement frappé. Nous ne permettrons pas qu'une menace semblable à celle du 7 octobre réapparaisse à nos frontières, a déclaré Eyal Zamir. Des résidents des implantations causent des dégâts dans une localité palestinienne. Selon le récit fait par Tsahal, hier soir, des forces de sécurité ont été dépêchées dans la zone de Hirbet Toba, dans le secteur de la brigade de Judée, après des signalements faisant état d'incendies de maisons et d'agressions contre des Palestiniens perpétrés par des civils israéliens. Plusieurs Palestiniens ont été blessés, dont une femme et une fillette. Plusieurs bâtiments ont été incendiés. À leur arrivée, les soldats ont constaté la présence de bâtiments brûlés, de graffitis et de biens endommagés. Les suspects avaient pris la fuite avant l'arrivée des forces de sécurité. L'armée appelle les autorités chargées de l'application de la loi à traduire les suspects en justice. Israël teste avec succès une version améliorée du système antimissile Arrow. Le ministère israélien de la Défense a annoncé avoir mené un nouvel essai du bouclier antimissile, utilisé notamment face aux attaques de l'Iran et du Yémen. Le tir a été effectué depuis le centre du pays. Le ministre de la Défense, Israël Katz, a salué un essai qui démontre la puissance de l'industrie de défense israélienne et ses capacités technologiques. Il a assuré que le système Arrow continuerait à être modernisé afin de faire face aux nouvelles menaces. Le directeur général du ministère de la Défense, Amir Baram, a indiqué que cet essai intégrerait les enseignements tirés des récents combats contre l'Iran et visait à maintenir l'avance technologique d'Israël. Jed Vance dément tout affrontement avec Benjamin Netanyahou. Le vice-président américain a démenti les informations selon lesquelles sa récente rencontre avec le premier ministre israélien aurait tourné à l'affrontement. Il a assuré que l'échange avait été franc, direct et constructif, tout en reconnaissant l'existence de divergences entre Washington et Jérusalem. Jed Vance explique que les États-Unis et Israël restent des alliés étroits, mais que leurs intérêts ne coïncident pas toujours, notamment sur la stratégie à adopter face à l'Iran. Il a qualifié Benjamin Netanyahou de bon partenaire avec qui les États-Unis continueront de travailler, mais a reconnu toutefois que le premier ministre israélien s'était trompé sur certains points, tout en insistant sur le fait que ces désaccords relevaient de discussions privées et ne remettaient pas en cause la coopération stratégique entre les deux pays. Et selon la 12e chaîne israélienne, l'armée de l'air américaine aurait commencé à évacuer des avions ravitailleurs de l'aéroport Ben Gurion afin de préserver le bon fonctionnement de l'aéroport. La ministre des Transports, Miri Regev, aurait fait pression auprès des responsables de la sécurité. Depuis le début de la guerre avec l'Iran, des dizaines d'avions ravitailleurs américains sont immobilisés sur le tarmac de l'aéroport Ben Gurion. L'autorité aéroportuaire craignait que ce stationnement prolongé n'engendre d'importantes perturbations sur le trafic civil aérien en pleine saison estivale. Donald Trump réitère son optimisme concernant les négociations avec l'Iran. Lors d'un déplacement dans le Nevada mercredi, le président américain a affirmé que son objectif principal restait de parvenir à une solution diplomatique. « Je préférerais conclure un accord parce que je ne veux pas tuer des gens », a déclaré Donald Trump. Le même jour, l'Iran a indiqué s'être accordé avec le sultanat d'Oman sur un nouvel itinéraire de transit des navires dans le détroit d'Hormuz. Toute réouverture réouverture de cette voie maritime dépendra des actions de Washington, a prévenu Ismail Baghaï, le porte-parole de la diplomatie iranienne. Il dénonce le blocus des ports iraniens et d'autres actions agressives et menaçantes contre l'Iran et ses intérêts. Le président américain qui se serait emporté contre son secrétaire de la défense après avoir appris que les stocks américains de missiles étaient fortement réduits. La scène s'est produite selon le Washington Post lors d'une réunion à Camp David. Le quotidien américain affirme que cette pénurie de missiles de précision et d'intercepteurs Patriot a conduit le président américain à suspendre la vaste opération militaire prévue contre l'Iran. La Maison-Blanche et le Pentagone ont toutefois démenti ces informations ces dernières heures, qualifiant ce récit de fausses informations. Les États-Unis disposent de quantités énormes de munitions, a affirmé Donald Trump. Il a menacé les auteurs de ces articles de longues peines de prison. Il déteste les Juifs et déteste Israël. C'est Donald Trump, encore une fois, qui a commenté la victoire d'Abdul El-Sayed aux primaires démocrates du Michigan. C'est un communiste, a dit le président américain, et un homme de haine. Il va prétendre qu'il aime les Juifs et Israël, mais il les déteste avec une passion qui brûle dans son cœur. Donald Trump a exprimé sa confiance dans la victoire du candidat républicain Mike Rogers, qu'il a qualifié de grand candidat face à El-Sayed, médecin de profession, dans la prochaine course au Sénat. 96% des étudiants juifs déclarent avoir été victimes ou témoins d'au moins un incident antisémite sur un campus au Canada. Ce rapport a été émis par le bureau chargé de la préservation de la mémoire de la Shoah et la lutte contre l'antisémitisme. Il souligne que ces incidents impliquent parfois des étudiants, mais aussi des professeurs et des membres de l'administration universitaire, des organisations juives canadiennes. Affirme que l'antisémitisme s'est enraciné dans les institutions publiques et appelle les universités et les autorités à prendre des mesures concrètes pour protéger les étudiants juifs. Et enfin, Gabriel Attal fustige les ingérences du régime du Kremlin visant à soutenir Marine Le Pen. Le candidat de Renaissance à l'élection présidentielle a dénoncé dans une interview sur BFM TV une campagne d'ingérence russe destinée, selon lui, à influencer le scrutin de 2027. Il affirme que le Kremlin cherche à déstabiliser certains candidats, dont lui-même, en soutenant Marine Le Pen.
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1: Bonjour à toutes et à tous et bienvenue sur Radio Aviva, le 88 FM, radio-aviva.com pour nous retrouver en DAB+, partout et tout le temps, et aussi sur notre site internet. Tout simplement, aujourd'hui, nous allons vous parler du Beer Love Festival qui se passe du 4 au 12 septembre prochain. C'est la 10e édition, donc un festival de bière, comme son nom l'indique, bien sûr à consommer avec modération, on va le rappeler tout au long de cette émission. Je suis accompagné et face donc à son créateur, fondateur et aussi organisateur, Antoine Blain, bonjour.
2: Bonjour.
1: Merci à vous de venir à mon micro aujourd'hui pour parler de ce festival, 10e édition, on l'a dit. On en profitera pour faire un petit moment prendre un petit peu de recul en fin d'émission. Mais avant toute chose, le Beer Love Festival, qu'est-ce que c'est en fait?
2: Le Beer Love Festival, c'est vraiment la rencontre des bières artisanales. C'est vrai qu'à Montpellier, c'est une grande place forte pour les bières artisanales, avec beaucoup de brasseries, de bars spécialisés et d'acteurs divers et variés. Et donc le Beer Love a été créé justement pour fédérer un peu tout ce noyau montpelliérain, d'inviter des brasseries nationales, internationales à faire découvrir leurs produits au public montpelliérain qui est de plus en plus curieux.
1: Et le but aussi, c'est de rester accessible. C'est-à-dire qu'il y a environ une vingtaine de bars partenaires, 17, donc la plupart à Montpellier, mais aussi tout autour de la métropole. Le but, c'est de rester accessible.
2: Oui, c'est ça, c'est vraiment mettre en avant le savoir-faire montpelliérain, que ce soit métropole, hein, comme on l'a dit, une vingtaine de bars participants, et ce grand final, du coup, effectivement, à Montpellier, qui peut permettre au public montpelliérain et de l'Hérault de venir découvrir plein de produits différents, brassés par plein de brasseries.
1: Parce que voilà, il y a des produits artisanaux qu'il faut déguster, bien sûr, mais il y a aussi tout un accompagnement musical, il y a toute une programmation musicale. Globalement, qu'est-ce qui va se passer donc, du 4 au 12 septembre donc, pour ce Beer Love Fest?
2: Donc on a vraiment deux moments. Le festival a commencé le 4 septembre, par la soirée d'inauguration à la microbrasserie La Barbotte, et puis va s'enchaîner dans tous les bars participants qui vont proposer bien sûr de faire découvrir des brasseries, mais aussi avec des blind tests, des concerts, des DJ sets, des accords mets et bières et des jeux divers et variés. On essaie d'avoir vraiment une semaine très festive qui du coup se termine par ce grand final qui va être exceptionnel.
1: Donc c'est le 11 et le 12 septembre, avec donc le vendredi 11 septembre en soirée payante, et c'est le lendemain, le samedi 12, ce sera complètement gratuit. Là, la programmation, comment est-ce que vous l'avez faite en fait? Qu'est-ce qui va se passer au Pérou?
2: C'est une grande chance pour nous d'être au Pérou, dans une place aussi centrale avec autant de transports, donc c'est vrai qu'on est très contents d'y être, et on a voulu jouer le coup. Le Beer Love Festival a toujours été un festival payant, donc le vendredi va le rester, avec une programmation musicale, avec Kabira, une artiste locale, avec Yuxek et Dylan qui sont pour l'un artiste très reconnu en France, et pour Dylan, une étoile montante qui nous vient de Montpellier aussi, donc c'est vrai que ça nous fait une belle programmation. Et on a voulu jouer le jeu de rendre le samedi gratuit, parce que justement on est dans une place avec une diversité de public, des gens qui viennent aussi se balader pour découvrir le Pérou, les touristes, donc on a voulu que ce soit le plus accessible possible pour le plus grand nombre.
1: Il se passe beaucoup de choses en plus au Pérou cet été, donc c'est d'autant plus intéressant. Comment est-ce qu'on rend la bière, comment est-ce qu'on transforme une boisson en fait comme la bière en dégustation justement? Comment est-ce qu'on la rend intéressante pendant tout ce festival? Comment est-ce que vous allez faire?
2: Du coup, les brasseries ont directement des stands en fait où ils peuvent le public acheter un verre de dégustation qui permet d'accéder justement à tous les produits. Donc, il va y avoir à peu près 300 bières disponibles en simultané. Donc, de se promener de brasserie en brasserie en essayant de trouver un petit coup de cœur avec bien sûr les producteurs, les productrices qui vont prendre le temps d'expliquer pourquoi ils ont fait ces recettes là, quels ingrédients ils ont mis. Et c'est vrai qu'on rentre dans des produits vraiment de dégustation. On n'est plus sur des bières vraiment de blonde de soif. On essaie d'aller vraiment vers des produits qu'on déguste avec plaisir, qu'avec des houblons. Donc pour l'amertume, pour l'aromatique, mais aussi des fruits, des levures spéciales qui vont donner un côté acidulé des fois, ou des fois un peu plus marqué.
1: Faites-nous rêver un petit peu comme exemple, qu'est-ce que vous avez là sous la main, à nous proposer en tout cas pour nos auditeurs et auditrices?
2: Il va y avoir des bières qui ont passé presque un an en barrique et qui vont être avec des ajouts, des fois pour des grosses brunes à 12 degrés, avec des ajouts de noix de coco, de vanille. On va avoir des bières qui sont avec des ajouts de fruits, comme du cassis, de la framboise, ou même du fruit de la passion pour certaines. Ça donne des profils de bières très différentes, des bières qui ont aussi une fermentation naturelle, c'est-à-dire qui, avec les bactéries et les levures présentes dans l'atmosphère, permettent d'être fermentées directement. Donc on a des super producteurs qui proposent ce genre de produits. Il y a vraiment pour tous les goûts, et en général, tout le monde peut vraiment s'y retrouver. Tout le monde aura un peu sa brasserie coup de cœur à la fin.
1: Et on rappelle bien sûr que l'abus d'alcool est dangereux pour la santé, à consommer avec modération.
2: Tout à fait.
1: À ce sujet-là, justement, comment est-ce que vous allez gérer ça? En fait, il y aura forcément beaucoup de consommation d'alcool. Comment est-ce que vous allez réussir à réguler ça sans que ça parte pas forcément en débordement?
2: Nous, déjà, la devise du festival depuis 10 ans, c'est buvez moins moins, buvez mieux. Ouais. Les verres de dégustation donc, font de 10 centilitres à 25. On privilégie vraiment le 10 centilitres. Donc, il n'y aura pas effectivement
1: vraiment,
2: de 50 centilitres.
1: Complet, quoi.
2: Voilà, on est très loin d'une fête de la bière, comme on le voit en Allemagne, où les gens s'enfilent. Non, le but, c'est vraiment de découvrir à coup de 5 ou 10 centilitres. Hein. Vous pouvez demander même être servi moins par les brasseries et de vraiment découvrir quelques produits. Bon, bien sûr, le soir, ça prend une dimension un peu plus festive, mais encore une fois, on n'a pas cette volonté de surconsommation avec ce choix de verre petit, qui, et puis le temps aussi de parler avec les brasseries. Forcément, voilà, on n'est pas dans un bar classique, on est vraiment à la rencontre de la brasserie qui va vous présenter ses produits.
1: Antoine Blain, vous êtes donc le créateur et donc l'organisateur du Beerlo Festival du 4 au 12 septembre qui se passe à Montpellier. C'est un festival de dégustation de bière. On a abordé la programmation, même tout l'esprit qu'il y a autour de ce festival tout à l'heure. Bon anniversaire.
2: Merci.
1: Ça fait 10 ans que vous organisez le festival. Quel recul vous prenez?
2: C'est à peu près incroyable. On a commencé, il y a 10 ans avec une vingtaine de brasseries en dessous de l'ancien hôtel de ville. Puis on s'est un peu baladé à travers la ville. Et c'est vrai qu'on a un public montpelliérain qui est vraiment là depuis le début, qui nous suit sur le festival. Et la ville de Montpellier, bien sûr, et la région Occitanie qui nous ont pas mal aidé là depuis quelques années pour développer ce secteur-là. Oui. Parce que c'est un secteur qui emploie dans la ville. C'est un secteur qui est vivant et c'est un secteur qui est mis en avant parce que à Montpellier, les brasseries font partie des meilleures françaises. Donc c'est vrai qu'on a du tourisme qui vient pour la bière, on le voit dans nos établissements. Et donc c'est vrai que c'est un peu la consécration. 10 ans d'un festival, c'est beaucoup de travail de faire un festival. Et donc on est très content avec Jordi et Valentine et qui on organise ça de fêter ces 10 ans et dans un des plus beaux endroits de la ville.
1: Comment vous voyez le futur donc dans les prochaines années?
2: C'est vrai que les festivals de bière commencent à un peu se changer. On voit un peu la fin de cette mode de la bière artisanale. Mais du coup, les brasseries qui sont ancrées, qui sont maintenant vraiment des lieux de vie, souvent aussi dans leur coin. Donc on voit le festival dans les prochaines années un peu comme un hybride. Les brasseries locales qui inviteraient des invités spéciaux dans un format peut-être un peu plus intimiste, on va dire, en termes de nombre de brasseries, mais avec plus d'échanges, parce que le but du Beer Love aussi, c'est que les brasseries locales fassent des bières collaboratives avec les brasseries étrangères, et donc s'échangent un savoir-faire et s'améliorent petit à petit. Donc c'est vraiment le but du festival aussi.
1: Du 4 au 12 septembre, on le rappelle, c'est à Montpellier, donc avec une vingtaine de bars partenaires à Montpellier même et aussi autour, à la métropole. Merci à vous, Antoine Blain, pour vos réponses.
2: Merci beaucoup.
1: Vous êtes le créateur, organisateur. D'ailleurs, pour ce festival, pour ceux qui consomment pas d'alcool, il y a aussi des bières sans alcool.
2: Bien sûr, il y a une offre de vin, de cidre, de bières sans alcool et de soft, avec 8 food trucks différents. Donc, de quoi se faire plaisir.
1: C'est donc une offre complète. Merci à vous. C'est la 10e édition du Beer Love Festival. Cette émission était présentée et terminée. Je vous propose de la réécouter au format podcast sur notre site internet radio-avisio.com. Et à très vite sur nos programmes.
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1: Bonjour à toutes et à tous et bienvenue dans votre agenda. Voici les événements et les sorties à venir. Tous les week-ends, passez un moment convivial au Théâtre Beaux-Arts Tabar. Retrouvez des spectacles issus du Festival d'Avignon et des artistes toujours plus talentueux. La soirée ne s'arrête pas là. La buvette du théâtre vous propose de partager un bon moment avec les artistes. Profitez du tarif Youth pour assister à certains spectacles à seulement 6 euros. Et vous pouvez, vous aussi, monter sur scène. Des stages sont proposés tout l'été pour vous faire découvrir l'univers du théâtre. Montez au sommet de la tour Urbaine 5 et admirez la vue à couper le souffle. De là-haut, vous pourrez voir les Jardins des Plantes, le Pic Saint-Loup ou encore le Corum. Venez également découvrir l'intérieur de la cathédrale Saint-Pierre, la seule église médiévale de l'Écusson ayant survécu aux guerres de religion. Les visites guidées sont organisées par l'Office de Tourisme. Toutes leurs informations sont sur leur site internet. Pour plus de fraîcheur, rendez-vous à la grotte de Clamouse. Située dans les gorges de l'Hérault, elle abrite de rares cristaux d'aragonite. Un voyage hors du temps qui vous fera découvrir la richesse de notre département. Des guides passionnés vous expliquent l'histoire de la grotte. La visite est proposée à partir de 13,50 euros. Et pour plus d'aventures, vous pouvez tester le Spéléopark et l'Escape Game. Première fois, première photo. C'est le nom de la nouvelle exposition du pavillon populaire. Jusqu'en novembre 2026, le musée célèbre l'esprit pionnier de la photographie. Des premiers clichés de grands photographes aux inventions insolites, la visite est l'occasion de plonger dans 200 ans d'histoire. Rendez-vous au pavillon populaire de l'esplanade Charles de Gaulle, la visite est gratuite. On termine l'agenda avec un peu de sport. À seulement 30 minutes de Montpellier, nous vous proposons de découvrir les anciens salins. À Villeneuve-les-Maguelones, un circuit de vélo vous permet de faire un tour de 13 km. En 2h30, vous pourrez voir des salins datant de l'Empire romain qui ont servi jusqu'en 1969. Et si vous êtes chanceux, vous pourrez même voir un groupe de flamants roses. C'était l'agenda des sorties de Radio Aviva. 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
1: Bonjour à toutes et à tous, bonjour à tous nos auditeurs, auditrices, et également aux personnes qui sont au Gazette Café pour ce café lié à l'autonomie et au handicap, un sujet majeur puisque on peut naître avec un handicap ou on peut effectivement à l'âge âgé perdre un peu d'autonomie ou beaucoup d'autonomie, et toutes ces questions-là sont à gérer tout au long de la vie avec l'objectif de que chacun vive le mieux possible, que chacun vive bien avec un handicap. Nous avions déjà évoqué sur cette antenne l'accès à la culture, que ça soit comme spectateur ou comme acteur ou professionnel de la culture. Aujourd'hui, nous allons voir un peu comment s'articule le fait de vivre le mieux possible et d'être intégré dans une vie normale, je dirais avec des guillemets, malgré une perte d'autonomie ou un handicap. Alors, nous avons un plateau totalement intéressant et varié, avec d'abord Patricia Weber, qui est vice-présidente du conseil départemental de l'Hérault. Bonjour.
2: Bonjour.
1: Donc, le conseil départemental, comme chacun sait, est en charge de ces questions-là. On reviendra tout à l'heure dessus. Il y a également pour le département Emmanuel Roux. Donc, Patricia Weber, c'est l'aspect finalement impulsion politique et définition des projets. Il y a également une maison départementale de l'autonomie. On a de la chance pour ça, et qui est dirigée par Emmanuel Roux. Ensuite, là, c'est le côté des institutions. Si nous voyons comment les associations entrent en jeu, elles sont nombreuses, elles sont extrêmement variées selon les handicaps ou les raisons de perte d'autonomie. Et donc, autour pour ce plateau, nous avons Daniel Briand, présidente du CLCPH. Bonjour.
3: Bonjour à tous.
1: Alors, on verra tout à l'heure ce qu'est le CLCPH avec cette fédération d'associations. Également, Nadia Chebaïki. Bonjour.
4: Bonjour.
1: Nadia, vous êtes présidente de l'association DMF 34.
4: Oui.
1: Et on verra tout à l'heure également de ce dont il est question, parce que on pense beaucoup et très souvent à des handicaps visibles. Et là, il s'agit justement de dyspraxie, donc beaucoup moins, c'est repérable par un professionnel, mais pas tout de suite. Ensuite, nous avons également l'association Mauvais Cancre avec Corentin Dugas, qui est un jeune président.
5: Bonjour.
1: Bonjour. Alors, vous faites partie d'une fédération nationale aussi.
5: Aussi.
1: Mauvais Cancre. On suppose que vous faites du soutien scolaire.
5: Entre autres, mais pas que.
1: Entre autres, mais pas que. D'accord. Donc, ça, c'est important. Donc, des associations variées, on le verra avec chacun de nos invités aujourd'hui. Je voudrais commencer, Patricia Weber, par vous, puisque le département est en charge de ces questions-là.
2: Oui, tout à fait. Merci Perla. Merci d'avoir choisi ce sujet et ces personnes sur ce plateau, parce que nous nous connaissons, nous travaillons ensemble. Et c'est un sujet qui touche de près, très près le département, puisque le département est chef de file de l'action sociale, c'est-à-dire de la grossesse jusqu'au grand âge. Ouais. Et donc le handicap, bien sûr, fait partie de nos préoccupations et de nos priorités, en tous les cas, dans l'accompagnement et dans la qualité de l'accompagnement.
1: C'est important, notamment pour les parents qui sont confrontés récemment à un enfant avec un handicap, quel qu'il soit, et qui ont besoin de soutien, de conseils, d'être dans un groupe aussi, dans une association. Donc, votre action, elle est très large.
2: Elle est très large. C'est vrai qu'il y a des saisons. Hein. La rentrée scolaire, eh bien, nous sommes encore plus attentifs. D'ailleurs, Nadia Chebaïki, qui est à nos côtés, est membre de la commission du Conseil départemental de la citoyenneté et de l'autonomie. Elle fait partie de la commission éducation et elle se bat pour que bien nos enfants, tous les enfants puissent être accompagnés au niveau du soutien. Il faut qu'il y ait un soutien de nos enfants en termes techniques, mais en accompagnement humain également à la rentrée. Et c'est la panique dans les familles lorsque des parents nous appellent, voient les élus sur les permanences, nous écrivent, et donc nous essayons de faire au mieux. Alors juste un mot sur la rentrée scolaire. Donc Emmanuel me dira si je ne fais pas d'erreur. C'est donc nous au niveau du département qui octroyant l'aide, le soutien, le nombre d'heures. C'est ensuite l'éducation nationale qui met à disposition le personnel et c'est la caisse d'allocation familiale qui finance. Avec ça, c'est un petit peu compliqué. On va essayer d'être très simple pour expliquer toutes ces imbriqués, c'est compliqué pour les personnes et les familles.
1: Et dire aux gens confrontés à ces questions-là, où elles peuvent se renseigner, notamment. Alors, c'est quelque chose qui vous parle, Patricia Weber, parce que vous avez été cadre au niveau des services de solidarité d'aide sociale à l'enfance des années, pendant 35 ans, je crois. Et puis, vous êtes actuellement la troisième vice-présidente déléguée aux solidarités et à la personne, et aux solidarités à la personne et à l'autonomie. Donc, vous couvrez tout le long de la vie, ces questions d'autonomie et de solidarité.
2: Oui.
1: Alors, l'action du département, je vais le dire aussi, ça se fait aussi, bien sûr, par du conseil des experts ou une maison de l'autonomie, mais également par des soutiens aux associations.
2: Tout à fait. Donc, nous soutenons les associations. Comme je l'ai dit, on a créé ce conseil départemental de la citoyenneté et de l'autonomie. On a également, au niveau des personnes âgées, c'est le CDC, qui a remplacé le CODERPA. Enfin, nous avons toutes ces associations qui nous accompagnent. Elles participent également sur les commissions d'attribution des aides. Nous avons vraiment un lien étroit avec elles. Elles sont en plus souvent bénévoles. Elles nous apportent un soutien lorsque nous sommes sur les... Nous avons 8 maisons des solidarités. Nous avons un siège et sur l'ensemble du département, nous sommes répartis pour être au plus près des éreultés. Et donc, nous avons de la part des associations qui sont volontaristes, des soutiens aux personnes en situation de handicap pour remplir, pour faire leur démarche. Et là, nous avons besoin d'associations qui ont, malheureusement, mais des spécialités sans être sans stigmatiser. Mais par exemple, une personne non-voyante, eh bien, si elle est accompagnée par une association qui connaît bien le sujet, qui va connaître les rouages, eh bien, elle va accompagner la MDPH. Elle va nous permettre d'accélérer la qualité de la demande. Si la demande est bien faite, elle va être étudiée
1: ça
2: beaucoup plus rapidement.
1: Besoin,
2: voilà. Et puis, on ne va pas perdre de temps dans les délais d'instruction.
1: C'est important. Alors, justement, c'est aider les gens tout au long de la vie. Ces associations, elles finissent par être assez spécialisées quand même sur la pathologie qu'elle est, sur l'accès à la mobilité dans certains handicaps ou l'accès à la mobilité pour les gens âgés.
2: Ça a été mon premier souci, mon premier challenge quand j'ai été élue en 2015. J'étais élue au niveau des personnes âgées.
1: Oui.
2: Et ensuite, sur l'action sociale. L'action sociale, c'est toutes les solidarités avec les maisons des solidarités sont nos travailleurs sociaux, c'est l'accompagnement du logement, aide au logement, etc. C'est vraiment énorme en termes de budget. Et puis en 2021, je suis élue à l'autonomie, c'est-à-dire je récupère la branche personnes en situation de handicap. Et là, il a fallu que je rentre en immersion.
1: Bien
2: à
1: sûr.
2: La MDPH, Maison départementale des personnes handicapées, et il a fallu que j'apprenne les associations, il a fallu que je me familiarise, et je suis allée à la rencontre des associations.
1: Mais ça, c'est une belle démarche, très pragmatique, pour savoir de quoi on parle, et puis pour rencontrer tous ces bénévoles merveilleux.
2: Oui, et puis j'ai le soutien du CLCPH, hein, du comité de liaison, que je connaissais déjà, puisque je travaillais avec Jocelyne Roche, donc ensuite avec la nouvelle équipe. C'est vraiment une aventure humaine.
1: Ouais. Alors justement, Daniel Briand, on a évoqué le CLCPH, donc vous pouvez nous dire d'abord l'acronyme.
3: Alors c'est le CPH, alors on a changé le nom, avant c'était Comité de liaison et de coordination des personnes handicapées et malades chroniques. C'est vrai que c'était un peu compliqué à décliner, maintenant on a changé, nous sommes devenus Comité de liaison et de coordination des associations plurielles handicap de l'Hérault. Pluriel handicap, ça veut dire tout simplement qu'on s'occupe de tous les handicaps.
1: Ouais.
3: Et toutes les associations qui y adhèrent, effectivement, représentent tout ce panel de la problématique du handicap, de personnes en situation de handicap. En fait, fait, nous, le comité de liaison a été créé en 1981, donc ça date déjà de quelques années, qui a été créé par la volonté, de la ville de Montpellier, qui était dirigée à l'époque par Monsieur Georges Frêche, et qui a tout simplement impulsé le fait qu'il fallait effectivement regrouper toutes les associations. Fédérer effectivement toutes ces associations de manière à ce qu'il puisse y avoir une transversalité et que tous les problèmes qui sont parfois communs, à l'ensemble des associations puissent s'exprimer. C'est dans ce but-là. Notre slogan au comité de liaison, c'est pour ne pas être en difficulté. Le terme en difficulté, on l'exprime de cette façon. Rendons tout, TOUT, accessible à tous, TOUS, partout. Alors quand on dit tout, c'est effectivement l'accessibilité du cadre bâti, parce que c'est la première chose dont on pense quand on parle d'accessibilité, hein, c'est l'accessibilité dans les lieux publics, etc. Mais c'est aussi l'accessibilité à l'éducation, à la santé, aux loisirs, à l'emploi, très important l'emploi. Donc c'est tout ça que nous défendons au titre des associations. Et puisque la parole m'est donnée, moi je voudrais lancer un petit cri d'alarme, c'est pour les associations qui sont une force de la nation, il faut le savoir.
1: Bien sûr, c'est vraiment la continuité de l'action publique.
3: Qu'elle soit caritative, sociale, etc. Et même sportive d'ailleurs. On a vu avec les Jeux Olympiques, la force des associations a été mise en avant. Simplement dire qu'aujourd'hui, les associations ont d'énormes difficultés à recruter des bénévoles. Voilà. Et les bénévoles, c'est effectivement le moteur des associations. Et je crois qu'aujourd'hui, il doit y avoir une véritable réflexion comment mener effectivement un véritable plan Marshall pour que les bénévoles rejoignent les associations.
1: Oui. Il y a eu une rupture au Covid.
3: Absolument, hein. J'allais dire.
1: Les gens se sont un peu repliés sur eux.
3: Tout à fait.
1: Et on a du mal à les remobiliser dans toutes les associations.
3: Ouais. Puis sachant que l'association, comme son nom l'indique, associer tous les gens, c'est aussi l'anti-personnalisation, l'anti-isolement de toute la société. Donc là-dessus, il faut véritablement réfléchir. J'en profite pour dire que le jeudi 17 octobre à Palavas, nous allons organiser un colloque qui va avoir pour but justement de réfléchir comment motiver les bénévoles. Nous avons déjà quelques idées que nous proposerons, notamment au conseil départemental, mais aussi aux communes, mais aussi à l'État, pour que les bénévoles puissent y trouver un certain intérêt. C'est dommage d'en parler comme ça, parce que le bénévolat, c'est l'altruisme avant tout. Mais je crois qu'il faut effectivement leur donner une motivation d'être reconnu.
1: Pour tester déjà ce qu'est le bénévolat et en voir la beauté et pouvoir continuer, en fait.
3: Voilà. Donc,
1: il y a un besoin de reconnaissance important, oui. Bien entendu. Oui. Mais c'est surtout, je crois que les gens qui se sont isolés pendant le Covid ont eu du mal à se dire « je me remets en mouvement pour une association ». On voit ça un petit peu partout. Alors, Daniel Briand, je rappelle que vous êtes président de la CPH et que vous vous occupez finalement de faciliter le quotidien avec les associations qui sont dans le
3: 42 CPH. Associations.
1: 42. Vous essayez de faciliter le quotidien des personnes en situation de handicap et vous facilitez l'accès aux droits et à la citoyenneté.
3: C'est l'égalité des droits, voilà. Et des chances et la participation à la citoyenneté.
1: Alors, c'est quelque chose qui vous parle parce que vous êtes délégué civisme, défense, armée, nation.
3: Civisme, défense, armée, nation, oui.
1: Voilà,
3: l'école militaire à Paris. Oui.
1: Voilà, donc vous êtes particulièrement intéressé, motivé et actif sur les questions de citoyenneté, de SNU, entre autres. Vous avez été conseiller municipal à Palavas.
3: Aussi.
1: Voilà. Et vous avez donc cette expérience à la fois à côté de la collectivité, de la municipalité, qu'est-ce qu'elle peut faire, que les associations, qu'est-ce qu'elles peuvent faire, et puis ce fédérateur de civisme qui est un peu un liant entre tous les citoyens, finalement.
3: Tout à fait, absolument. Il faut du lien pour obtenir un lien, c'est clair.
1: Oui. Alors, on l'a vu que vous êtes un peu inquiet sur le nombre de bénévoles. Oui. On verra tout à l'heure s'il y a quand même des avancées et sur quoi on peut s'appuyer justement hein, pour avancer et donner un peu plus d'autonomie et pour que les personnes en situation de handicap vivent normalement.
3: J'ajoute que de toute façon, quoi que nous fassions pour les personnes handicapées, c'est pour tout le monde. Parce qu'on est à un moment donné, on est toujours handicapé, on est toujours en difficulté, quelque part. Vous voyez, moi, il y a deux jours, je me suis fait mordre le doigt, j'avais un doigt énorme, je ne pouvais plus utiliser ma main. Voilà, un petit exemple de handicap. Mais une personne qui attend un bébé, une personne qui a des bagages, elle se retrouve en difficulté par rapport à ses déplacements. Donc tout ça, ça doit être effectivement reconnu, parce que tout ce que nous faisons, tout ce qui est fait, tout ce que la collectivité, et depuis la loi de 2005, il y a beaucoup de choses qui se font. Peut-être pas assez vite pour certains, mais beaucoup de choses qui se font. Hein.
1: On a bien avancé quand même.
3: Le tramway, par exemple, c'est pour tout le monde. Je rappelle souvent, d'ailleurs, la télécommande, la télévision, elle a été inventée au départ pour une personne qui était handicapée. Aujourd'hui, qui peut se passer de la télécommande du téléviseur ?
1: Quelqu'un qui n'a pas de télé ?
3: Voilà,
1: donc, ok, merci. Daniel Briand, on reviendra vers vous tout à l'heure, justement, pour... parler de ces actions des associations. J'aimerais qu'on a vu la question politique du département de l'Hérault, comment vous avez voulu insuffler justement une dynamique tout au long de la vie. Je voudrais qu'on parle de la Maison de l'Autonomie justement avec Emmanuel Roux qui dirige le pôle MDA de l'Hérault. Vous êtes conseiller départemental également ? Pas du tout.
4: Je l'ai été, mais c'est fini.
1: Mais ça n'est plus, c'est fini. Donc, vous connaissez aussi vous connaissez de l'intérieur le délai de réponse, le délai de vote, les convictions des gens qui ne sont pas tout à fait convaincus qu'il faut faire quelque chose et mettre des finances sur ce genre de sujet.
4: Je dirais qu'aujourd'hui, l'autonomie, comme vous le disiez, hein, Monsieur Briand, y est tous confrontés, quels que soient les âges de la vie. On sait qu'en 2030, avec les pépi-booms qui arrivent et l'augmentation constante, il va falloir agir. Oui. C'est un dossier qui a souvent été enterré. Aujourd'hui, on est devant et il va falloir trouver des solutions.
1: Projection du baby-boom, c'est 2030.
4: C'est 2030. Il va falloir trouver 15 milliards d'euros par an. Aujourd'hui, on en a 5.
1: D'accord.
4: Donc, il y a 10 milliards.
1: Trois fois plus.
4: Trois fois plus, voilà. On fait des belles choses.
1: Au niveau français.
4: Juste au niveau français.
1: Rassurez-nous, c'est pas dans l'Hérault.
4: Non, non.
1: Il y a Patricia Weber qui a pâli.
4: Pas juste dans l'Hérault pour. Juste dans l'Hérault. Oui. Aujourd'hui, le budget de l'autonomie, c'est 30 millions d'euros par an en plus.
1: Oui.
4: Donc aujourd'hui, on est sur des budgets annuels de 500 millions d'euros.
1: Oui.
4: Au niveau de l'autonomie, à la fois pour les enfants, pour les personnes âgées et pour les personnes en situation de handicap. C'est dans l'Hérault. 15 000 primo demandeurs par an.
1: 15 000 ?
4: 15 000 personnes qui rentrent de leur handicap par an.
1: D'accord. Donc, ce sont des gens... ils font une demande en raison d'une pathologie qui apparaît, ou de l'âge, ou les deux ?
4: Les deux.
1: Les deux.
4: Et vous avez dedans à peu près 4 000 enfants par an qui rentrent dans les dispositifs de l'handicap.
1: D'accord.
4: Donc là, on va se comparer au niveau national. On est en train d'analyser tout ça parce qu'il est bon de comprendre pourquoi.
1: Bien sûr.
4: Et d'anticiper ce qui va nous arriver dans les années qui suivent, qui vont arriver.
1: Donc, c'est extrêmement important et on voit que ça. Oui, vous êtes obligé d'anticiper pour avoir les experts, les conseils qu'il faut et les structures aussi adaptées.
4: Voilà, c'est-à-dire qu'aujourd'hui, la MDA, c'est 350 agents, mais on s'appuie sur les associations. On a des équipes conventionnées sur le territoire. Puisque ces associations ont la compétence que nous n'avons pas. Donc, on leur demande d'évaluer pour nous des dossiers.
1: D'accord. Voilà. Parce qu'elles finissent par être très spécialisées sur un sujet donné.
4: Par exemple, sur l'autisme, aujourd'hui, on a deux associations dans l'Hérault avec lesquelles on travaille. Elles sont meilleures que nous et on leur fait confiance.
1: Mais c'est bien, parce que chacun a sa spécialité. Et aux États-Unis, quand il y a des études cliniques, très souvent, les associations de malades sont intégrées pour construire les questionnaires d'évaluation parce que justement ils finissent par connaître au quotidien les signes, les handicaps que ça représente et les freins et ça fait des enquêtes extrêmement concrètes.
4: Voilà. On travaille aussi avec par exemple le CHU Proparent qui sont nos partenaires aussi parce qu'ils sont spécialisés Donc aujourd'hui, on peut pas négliger ce partenariat. Et vous le disiez, Monsieur Briand, les associations sont une force. Et c'est ensemble qu'on va y arriver. Et c'est en mutualisant nos moyens et nos ressources qu'on pourra aussi arriver au résultat qu'on attend tous.
1: Bien sûr. Alors, quand il y a des classes inclusives, des classes Ulysse, etc., où il y a à la fois des enfants du lycée, du collège, et puis des enfants en situation de handicap, autisme ou autre, ça demande plus d'accompagnement.
4: Oui, alors on travaille avec l'Éducation nationale.
1: Oui.
4: Aujourd'hui, il y a une dizaine d'Ulysse qui se créent par an sur le territoire.
1: Oui.
4: Donc la MDPH, globalement, va évaluer les besoins des personnes, des enfants. La CDAPH, qui est une commission qui regroupe les associations et le département et différents institutionnels comme la CAF ou l'Éducation nationale.
1: Donc le dialogue existe.
4: Le dialogue existe.
1: Donc,
4: et après, il y a la mise en œuvre, il y a la mise en musique.
1: Sûr.
4: Aujourd'hui, dans l'Hérault, effectivement, il y a un manque crucial de place. C'est national, on le sait. Il va falloir y remédier. Donc il y a la mise en œuvre des 50 000 solutions, le plan 50 000 solutions, dont l'Hérault va bénéficier, avec un peu plus de 20 millions d'euros par an, mais qui est piloté par l'ARS et avec lequel on travaille étroitement.
1: Vous travaillez étroitement avec l'ARS, je suppose, qui est l'émanation du ministère de la Santé en région.
4: Voilà.
1: Donc, pour nos auditeurs, auditrices qui ne connaîtraient pas. Alors, est-ce qu'on peut aller, quelqu'un qui a une question à poser, à la Maison de l'Autonomie, comme ça, et trouver quelqu'un qui peut orienter?
4: Alors, vous avez plusieurs canaux. Hein. On a une boîte mail.
1: Oui.
4: Alors, c'est jamais assez rapide au niveau des réponses.
1: Oui.
4: On a 500 000 appels téléphoniques par an. Donc,
1: ça commence à faire
4: beaucoup. Et vous avez l'accueil.
1: Donc,
4: par contre, pour la fin de l'année, on va mettre en place de nouveaux dispositifs de communication pour que ça soit plus simple et plus facile.
1: Voilà. Alors, je vais me tourner vers les associations qui sont avec nous. Je commence par Nadia Jebeki. Vous êtes la présidente de DMF 34, Dyspraxie. Donc, Dyspraxie d'abord. Il faut d'abord faire connaître ce trouble au grand public et aux médecins et aux enseignants.
6: Oui, tout à fait. Donc, DMF 34, c'est donc dyspraxie méphatorstique, mais elle existe aussi au niveau fédération. Donc, sur le territoire national, on regroupe une vingtaine d'associations DMF.
1: Vous intervenez, comment vous intervenez auprès des parents qui adhèrent à l'association?
6: Oui, tout à fait. Notre premier objectif, c'est d'accompagner les familles dans ce parcours qui est semé d'embûches. Hein. Donc, donc déjà, mieux comprendre le trouble. Hein. Qu'est-ce que c'est la dyspraxie? Parce que quand les familles ont un diagnostic de poser pour leur enfant, les professionnels de santé vont pas forcément développer.
1: Ce sont des enfants qui ont du mal à apprendre.
6: Alors, qu'est-ce que c'est la dyspraxie? En fait, la dyspraxie, ce sont des anomalies de la planification et de l'automatisation des gestes volontaires. Oui. Donc, c'est un trouble neurodéveloppemental. On est comme ça et on le reste tout le temps. On écarte, quand il y a un diagnostic de posé, c'est qu'on a écarté la déficience intellectuelle. Et pour beaucoup d'entre eux, ils ont une intelligence même supérieure à la normale. Sauf que au quotidien, on les qualifie de maladroits, de brouillons, de désorganisés. Qu'ils ont tous ces traits-là. Néanmoins...
1: Là, vous évoquez des troubles un peu moteurs de coordination.
6: Alors, c'est un trouble moteur.
1: Et de séquence, hein, on est bien d'accord.
6: Oui, c'est tout à fait Donc, il y a un problème d'automatisation. Hein. Il y a une zone au niveau du cerveau qui ne leur permet pas d'automatiser un geste plus ou moins complexe.
1: C'est ça.
6: Et donc, la dyspraxie isolée n'existe pas, malheureusement. Elle est à minima avec une dysgraphie, un trouble de l'écriture. Donc, l'association qui s'appelle DMF, Dyspraxique mais Fantastique, tous nos adhérents, en tout cas tous les enfants des familles adhérentes, ont d'autres troubles associés.
1: Oui.
6: Et une grande partie, on les appelle même les multidys, parce qu'ils cumulent plusieurs troubles dys.
1: On entend beaucoup parler des dys.
6: Alors, on a aussi alors la dyspraxie va forcément entraîner des troubles des apprentissages quand l'enfant rentrera
1: en classe,
6: en CP. Donc, les troubles des apprentissages, c'est quoi? C'est la dyslexie, la dysorthographie, qui est beaucoup plus connue. Et il peut y avoir associé des comorbidités comme le TDAH, hein, le trouble du déficit de l'attention avec ou sans hyperactivité, un trouble du langage oral que l'on appelle la dysphasie, voyez. Donc on a la plupart du temps des profils d'enfants qui cumulent plusieurs troubles 10.
1: Alors les TDAH qui font, on en diagnostique énormément de plus en plus. Est-ce que c'est parce que on ne savait pas le diagnostiquer? Est-ce que justement on est un peu plus en éveil pour faire ce diagnostic tôt?
6: Alors effectivement, quand on regarde 20 ou 30 ans en arrière, en tout cas pour parler de la dyspraxie, mais le TDAH, ça va être le cas, on en parlait très très peu. Alors qu'elle a toujours, ça a
1: donc
6: toujours existé.
1: Hyperactivité et trouble de l'attention.
6: Alors pour le TDAH, effectivement, oui, le TDAH, souvent, c'était des hyperactifs, on savait pas trop ce qu'ils avaient. Les professionnels n'avaient pas les bons outils pour bien les diagnostiquer. Donc la prévalence, finalement, elle n'est pas si importante que ça. Hein. Ouais. C'est qu'on les diagnostique de mieux en mieux, on les repère. Bien sûr. Et puis les médecins sont mieux équipés pour les identifier et les diagnostiquer.
1: Alors qu'est-ce qu'ils trouvent les parents auprès des enfants d'ailleurs, auprès de votre association?
6: Alors,
1: des conseils, alors, des activités?
6: Alors oui, il y a plusieurs choses. D'une part, comme l'a dit Madame Weber et Monsieur Rouault, je siège aussi au sein de la CDAPH, la commission départementale de l'autonomie depuis à peu près 9 ans. On connaît tous les rouages du dossier MDPH, qui est aussi un point essentiel et en tout cas une aide précieuse pour les familles, pour les accompagner à l'élaboration de ce dossier qui est simple, enfin qui a été simplifié, mais qui est pas si simple que ça. Il y a une vingtaine de pages.
1: Donc vous les aidez.
6: Donc on essaie de les aider à le remplir le mieux possible, pour mettre en avant aussi les difficultés de leur enfant.
1: Bien sûr.
6: Quand ils sont dans la scolarisé.
1: Donc vous avez fait vous-même un DU de troubles sur les troubles neurodéveloppementaux pour comprendre de quoi on parle, bien sûr, un peu plus, encore un peu plus. Vous aviez commencé à étudier en fac de médecine. Vous êtes à présent formatrice en pédagogie justement adaptée en informatique pour les dyspraxiques. Pourquoi? Parce que souvent ils n'écrivent pas. Est-ce que l'informatique les aide ou est-ce que c'est simplement parce qu'ils ont du mal à maîtriser l'outil informatique?
6: Alors, lorsque le jeune a besoin d'une reconnaissance auprès de la MDPH, autant par rapport à son handicap, hein, donc on va lui accorder un taux d'incapacité qui peut entraîner, donc comme ça a été cité, une aide financière, mais il y a aussi une aide humaine, les AVS,
1: oui, c'est ça que
6: les AVSH,
1: parce qu'après les
6: et
1: gens...
6: voilà. Et il peut aussi bénéficier d'un outil de compensation qui est l'ordinateur ou la tablette. Alors, c'est pas encore, mais dans certains pays et certaines villes, la tablette aussi est un outil de compensation. De ce fait, l'ordinateur, alors pas que pour la dysgraphie, ni pour la dyspraxie, mais pour tous les troubles, l'ordinateur va lui permettre de compenser une dyslexie, un TDAH,
1: d'accord,
6: et de mieux, en tout cas, de mettre en avant ses compétences en classe. Oui. Mais ça nécessite quand même un long apprentissage. Hein. On peut pas donner un ordinateur à un enfant et lui dire bon, ben voilà, tu vas l'utiliser en classe. Ça risque d'être voué à l'échec. Non, ça nécessite un temps d'apprentissage.
1: Bien sûr.
6: Voilà, c'est mon rôle.
1: C'est votre rôle pour donner cette maîtrise au maximum d'outils informatiques. Mmh. Alors justement, on a avec nous également Corentin Dugas. Corentin, vous êtes le président de l'association Mauvais Cancre. Alors je suppose qu'il y a des ponts là entre vos deux objectifs.
7: Oui, il y a beaucoup de similitudes.
1: Donc, mauvais cancre, ce sont vous attachez aux troubles du neurodéveloppement également, en essayant de compenser, pour faire rattraper un peu un retard scolaire ou éviter le retard scolaire.
5: Pas forcément que dans le cadre scolaire, aussi dans le cadre de l'accès au droit qui est très compliqué pour ces personnes-là.
1: Oui, aussi. Donc, toutes les associations, finalement, se sont toutes spécialisées entre la partie droit, dossier, information pour accéder à ces droits et assistance des familles ou des enfants qui sont atteints des pathologies. Vous faites les deux.
5: On fait les deux.
1: Vous faites les deux. Et donc, vous aussi, vous aidez effectivement sur cet établissement de dossier. Moi, je voudrais qu'on s'attache à ce que vous apportez aux familles qui nous entendent, qui auraient un enfant qui a des troubles du neurodéveloppement et qui se disent, tiens, comment je peux être aidée là-dessus? Comment vous intervenez? Les gens viennent vous voir, vous organisez des sessions de sensibilisation, comment ça se passe?
5: Alors déjà, il y a la Fédération Mauvais Cancre qui regroupe plusieurs associations Mauvais Cancre, qui regroupe aussi un réseau national d'étudiants qui sont porteurs de troubles du neurodéveloppement et on est présent dans plusieurs départements, donc ce qui nous permet d'aider plein de personnes. Et généralement, ce sont des parents qui viennent nous voir, aussi des professionnels qui viennent chercher des informations parce qu'ils ne sont pas formés ou pas suffisamment ou mal formés.
1: Alors, vous êtes vous-même étudiant, il y a des gens qui arrivent jusqu'à l'université et qui n'ont pas encore le soutien nécessaire lié à leur trouble du neurodéveloppement.
5: Que ce soit au niveau du diagnostic pour l'avoir, aussi s'ils ne connaissent pas, parce qu'ils ont peur, parce qu'il y a beaucoup de préjugés autour de ça, et aussi parce qu'ils ne connaissent pas les aides auxquelles ils peuvent prétendre.
1: D'accord, donc là, vous les faites un peu émerger, vous les conseillez pour qu'ils s'adressent aux bonnes personnes.
5: Oui, exactement.
1: Pour avoir les aides. Est-ce que vous organisez aussi des activités ou des cafés ou pour les 10?
5: Alors, ça dépend des associations. On organise notamment dans l'Hérault des cafés 10, des cafés autisme, des cafés TDAH. Et dans les mois à venir, des ateliers d'art-thérapie, de répit pour les aidants, comme pour les personnes porteuses de troubles du neurodéveloppement.
1: Pour les aidants aussi?
5: Oui, parce pour que les
1: c'est
5: parents,
1: vrai que les aidants
5: les frères et
1: sont un peu déroutés, qu'il faut une réorganisation un peu dans la tête des familles pour gérer l'enfant 10.
5: Il faut beaucoup, pas forcément que 10 aussi pour l'autisme, pour le TDAH, pour les autres troubles.
1: Alors sur l'autisme, on lit souvent qu'on est très en retard, vous constatez ça?
5: Oui, mais on est en retard sur tous les troubles du neurodéveloppement.
1: Oui, on s'est d'abord soucié des troubles moteurs. Et voilà, et du coup, on a eu du mal à associer le sujet âgé ou la perte d'autonomie aussi. Et puis là, ça commence à se faire. Et puis là, on commence à s'attacher à dire qu'est-ce qu'on peut faire quand il y a un autisme ou un trouble du neurodéveloppement, comment on peut aider. Vous avez une idée de... Vous avez créé votre association en 1920, récemment?
5: La fédération a été créée en 2019, l'association de l'Hérault en 2022.
1: Voilà, deux ans d'activité. Vous constatez qu'il y a de la demande?
5: Oui, de plus en plus. Et c'est pas forcément une bonne nouvelle pour nous, ça veut dire que les gens ont besoin d'aide de plus en plus.
1: C'est ça. Alors, moi, je voudrais demander justement, les gens qui nous écoutent et qui ont tout d'un coup un doute sur une pathologie chez leur enfant, etc., ou ils savent qu'il y a une pathologie, comment ils trouvent l'association ad hoc? Il y a un référencement au département des associations ou ailleurs? Où il faut connaître votre nom pour vous trouver?
5: Parce que maintenant, il y a quand même beaucoup plus de référencement. On a un site internet où les gens nous trouvent, sur les annuaires des associations, et des articles de presse.
1: Oui.
5: Donc ça aide vraiment à nous retrouver.
1: D'accord. Voilà, donc j'attendais. Donc Daniel Briand, vous disiez avec le comité de liaison, oui.
3: Avec le comité de liaison, effectivement, puisque Mauvais Cancre et DMF34 font partie du comité de liaison. Parce que effectivement, on peut dire que seul, on va peut-être plus vite, et encore, c'est pas évident, mais ensemble, on ira certainement plus loin.
1: Voilà.
3: C'est pour ça que nous nous sommes regroupés et qu'il suffit simplement de venir nous voir au comité de liaison et nous redirigeons systématiquement les demandes vers la bonne association.
1: Donc, un comité de liaison qui joue un peu le rôle guichet unique au début, en fait.
3: Oui, si on veut.
1: Ça permet d'orienter les gens. Voilà.
3: Absolument, absolument.
1: Alors, vous avez des locaux dans plusieurs villes où il faut
3: Alors,
1: vous
3: nous sommes à Montpellier et nous avons aussi une antenne à Béziers.
1: Voilà, c'est ça, dans les roues. Donc, 42 associations, disiez-vous.
3: Absolument, oui.
1: Ça représente combien de bénévoles?
3: Alors ça, je ne pourrais pas vous dire, parce qu'il met certainement plusieurs milliers.
1: Oui, c'est
3: plusieurs
1: ça.
3: Milliers.
1: C'est
3: rien énorme. Que pour l'Hérault, hein. Nous oui, sommes oui. bien dans l'Hérault, hein, bien évidemment. Hein.
1: Donc, voilà. Une action importante. Est-ce que, Daniel Briand, vous constatez des demandes qui sont en train d'évoluer, par oui. exemple
3: oui, oui, beaucoup, beaucoup. Notamment, on parle des enfants, et les enfants, c'est vraiment une préoccupation, parce que c'est l'avenir. C'est l'avenir et quelque part, un enfant handicapé, si on lui donne pas sa chance, eh ben malheureusement, il n'aurait peut-être pas la vie qu'il aurait pu espérer s'il c'est avait ça. Été, entre guillemets, j'allais dire une grosse bêtise, mais c'est un peu le terme qu'on emploie, dans la normalité de ce qu'il aurait pu comment oui. dire, espérer. Et puis, je pense aussi, quelque part, on en a parlé tout à l'heure hein, pour les bénévoles, et que c'est vrai que ça devient de plus en plus compliqué. Les associations deviennent pour certaines personnes aussi une facilité. Et c'est tant mieux. C'est tant mieux, parce que vous savez qu'on attend tout de l'État, mais les associations sont là aussi pour soutenir l'État, et c'est le travail que nous faisons au quotidien. C'est pour ça que souvent, on travaille notamment beaucoup avec le conseil départemental, avec la ville de Montpellier, la métropole, enfin Béziers, et même d'autres collectivités locales comme certaines communes. Et on est là pour les aider, c'est pour ça qu'on doit travailler tous ensemble. C'est un gros travail, mais je pense que ce sera la meilleure façon, effectivement, de répondre aux attentes, qui sont de plus en plus nombreuses.
1: Vous évoquiez à demi-mot une espèce de commodité, c'est-à-dire que les associations seules ne peuvent pas tout faire, non. bien sûr. Est-ce que les parents collaborent justement avec l'association ad hoc?
3: Oui, bah en fait,
1: c'est quotidien.
3: Oui, c'est au quotidien. On a beaucoup d'appels téléphoniques, on a beaucoup de mails qui nous viennent sur notre boîte et on les redirige systématiquement vers les associations. Nous ne sommes pas là pour se substituer. Je parle du comité de liaison.
1: Oui,
3: moi-même,
1: sûr.
3: Je suis président fondateur d'une association qui s'appelle En Dialogue. Hein, et je suis venu au comité de liaison. C'est avant tout un facilitateur pour les associations.
1: C'est important.
3: Le mot comité de liaison et de coordination. Ces deux mots-là sont vraiment des mots essentiels.
1: Alors, on le voit bien sûr sur l'autonomie, on le voit sur le soutien scolaire, on le voit sur le soutien tout court, en fait, par certaines associations. Au niveau de l'emploi, on sait qu'il y a un Cap emploi qui s'occupe de l'emploi des personnes en situation de handicap, mais pas que, il y a des associations qui font du lien.
3: Alors actuellement, il y aura Handijob, je crois, de mémoire, c'est au mois de novembre. Oui. Nous tiendrons d'ailleurs un colloque sur l'insertion des travailleurs handicapés. Et on parlera notamment sur une problématique pour l'insertion des personnes handicapées dans leur travail, c'est le burn-out. Voilà, le burn-out, on parle beaucoup du burn-out dans le milieu du travail, mais on s'aperçoit qu'il y a beaucoup de travailleurs handicapés qui sont aussi sujets au burn-out. Voilà. Ce sera un sujet qu'on abordera.
1: C'est sûrement vrai que s'ils n'ont pas la structure qui leur permet de travailler aisément, d'y avoir une impression de toujours être obligé de pédaler plus vite.
3: On part déjà, excusez-moi, j'allais le dire, quand on rentre dans une entreprise et qu'on est une personne handicapée, on part déjà avec un handicap, ça c'est clair, par rapport aux autres.
1: Bien voilà. Sûr, bien sûr.
3: Je voulais revenir simplement, parce que c'était aussi mon propos. Il y a un travail énorme qui est fait actuellement sur la région qui s'appelle le PRIT, qui est le programme régional de l'insertion des travailleurs handicapés, auquel participe le comité de liaison avec les 42 associations. Et actuellement, on travaille sur effectivement la recherche de solutions pour aider les travailleurs lorsqu'ils sont handicapés, lorsqu'ils intègrent une société.
1: Oui.
3: Et notamment, actuellement, on travaille sur un sujet quand même assez intéressant. On s'aperçoit qu'il y a des ESAT, et les ESAT, il y a beaucoup de travailleurs qui sont intégrés dans les ESAT, ce sont des structures bien particulières, et de plus en plus maintenant, on essaie de faire sortir les résidents des ESAT pour aller travailler dans le secteur
1: de façon inclusive, dans
3: privé,
1: une
3: dans le secteur public, dans le secteur
1: au
3: privé,
1: lieu de laisser et là, ensemble.
3: Exactement, et ça commence à porter ses fruits.
1: Donc il y a des ESAT, par exemple, qui font du jardinage, je dis n'importe
3: exemple,
1: quoi,
3: oui.
1: Et donc au lieu d'avoir un ESAT de jardinage, c'est tout prendre quelques personne jardinier là et les intégrer dans une société de jardinage. Par
3: absolument.
1: Et donc là, c'est effectivement valorisant. Ça veut dire aussi former l'entourage, former les collègues.
3: Oui, bien sûr. Bien sûr.
1: Sensibiliser les collègues.
3: C'est un, je dirais, c'est une organisation qu'il faut mettre en place de manière à ce que nous soyons tous gagnants-gagnants.
1: Oui, voilà. C'est ça.
3: J'ai quelques exemples, je vais pas vous les donner aujourd'hui, mais j'ai quelques exemples de petites victoires, entre guillemets, de personnes qui étaient.
1: De succès.
3: Voilà, de succès, effectivement.
1: Donc ça fait plaisir. Patricia Weber, on le voit bien, l'intégration, l'approche inclusive. Y compris pour l'emploi, y compris ne pas faire des bulles avec des personnes en situation de handicap. C'est quelque chose qui vous tient à cœur au département ?
2: Oui, tout à fait. Et ce matin, à 9h, j'ouvrais une réunion, un colloque avec organisé par la direction de l'insertion au niveau du département et avec la MDA. Et nous avions invité des partenaires comme France Travail, Cap Emploi, les MLI. Enfin, les deux directions ne travaillaient pas vraiment ensemble.
1: Oui.
2: Et enfin, on est dans des
1: de concerts.
2: Voilà, de concerts. Et donc Sylvie Pradel, qui est ma collègue vice-présidente à l'insertion, et nous travaillons ensemble souvent, et donc nous souhaitions que nos services soient vraiment comment on participe à un projet commun,
1: imbriqué
2: pour faire avancer.
1: Oui.
2: Voilà, il faut savoir également
1: donc ça, c'est casser des habitudes,
2: oui,
1: c'est des approches tubulaires.
2: Voilà, c'est casser, la volonté d'un élu, ça peut être également d'aller pousser, ouvrir des portes.
1: Oui.
2: Je peux revenir sur l'isolement dont
1: oui,
2: patiente a parlé, parce qu'il y a bientôt voter le schéma de l'autonomie, c'est notre feuille de route. Budget de l'autonomie, 500 millions d'euros sur un budget global du département de 2 milliards, hein, j'arrondis les chiffres. Et donc ce schéma de l'autonomie, eh bien, c'est justement s'occuper également d'apporter, d'ouvrir des places, de travailler énormément avec l'ARS, comme l'a dit Emmanuel Rouault, et notamment sur les 50 000 solutions. Travailler donc sur les places pour les enfants, et on manque, je l'ai dit également, mais également s'occuper des aidants. Et donc bientôt, ça va être la journée nationale des aidants, et je travaille avec également le conseil départemental de citoyenneté et autonomie. Voilà, il y a ces aidants qui sont en grande difficulté, mais que ça soit pour les personnes âgées comme pour les personnes en situation
1: de handicap.
2: Oui, c'est
1: pareil, c'est usant, c'est fatigant.
2: Et Daniel a expliqué également qu'il y avait beaucoup de solitude, d'isolement, mais également on ne trouve pas trop de bénévoles. Il y a un manque d'attractivité, mais pour nous, les métiers qui concernent l'accompagnement des personnes également, nous on est en déficit, on est à la recherche de travailleurs sociaux, de médecins, et donc c'est vrai qu'il y a une perte d'attirance pour ces métiers d'accompagnement. Et depuis
1: donc,
2: le Covid,
1: il faut essayer de réenchanter ces métiers.
2: Exactement.
1: De peut-être renforcer le statut du bénévole, de lui donner des avantages de formation ou autre, et de pour que justement il y ait une contrepartie à son bénévolat et qu'il se sente renforcé aussi par les liens avec d'autres bénévoles. Alors on sort des Jeux Olympiques et des Jeux Olympiques avec la partie pour les sportifs en situation de handicap qui a enchanté tout le monde et qui était tellement étonnante, et c'est sidérant de voir la volonté et la performance. Alors, cette incitation au sport, elle est importante pour vous ?
2: Bien, hier, il y avait une remise de médailles initiée par le président du département, et nous avons pu recevoir des champions et des fédérations. Mais pour moi, c'est pas seulement ce moment-là, c'est tout le temps. C'est avec l'intermédiaire de notre bras armé Hérosport que nous devons accompagner. Oui. Et ils étaient présents, et donc là aussi, le département est très, très motivé. Et ma collègue Marie Passieux, qui s'occupe, qui est élue donc en charge du sport, travaille avec les associations et avec les comités sportifs et puis les représentants des personnes en situation de handicap.
1: On
2: essaie d'avancer. Mais nous, on s'était vu aussi pour l'accès à la mer. Enfin, il y a des tas de projets comme ça.
1: Et il y a un beau projet qui a été mis en place à Palavas, d'ailleurs.
2: À Palavas, oui, moi je suis énormément...
3: Qui n'est pas fini, l'Agora Plage.
1: L'Agora Plage pour un accès à la mer, justement, pour les personnes en fauteuil, notamment. Et ce qui permet, effectivement, il faut aller... Finalement, vous le disiez, c'est tout le temps, partout, pour tout le monde.
3: Tout à fait, absolument. Je rebondis sur ce que vous dites, là, sur Palavas, parce que nous allons faire un projet qui va essayer de briser l'isolement de certaines personnes, en les mettant, en donnant une possibilité d'aller sur la plage. Voilà, c'est une de nos propositions que nous allons faire lors de la journée Aidons les aidants, le 17 octobre, pour ne pas perdre la santé en prenant soin de celle des autres.
1: Exactement.
3: Voilà. Donc, ça, c'est un autre sujet, je vais pas.
1: Absolument. Alors, avant de conclure, j'aimerais savoir s'il y a une question dans la salle ou deux. Vous attendez le micro, par contre, parce que c'est enregistré.
7: Bonjour à tous.
1: Bonjour.
7: La communauté en fauteuil a été un peu déçue quand même de la médiatisation du rooftop, du nouveau rooftop sur le toit du Corum. La presse a dit que c'était accessible, c'était pas accessible, c'est tout nouveau. Bon, une parenthèse de ceci. Je vous avais envoyé, Monsieur Briand, avant le Covid, un projet de manifestation, le handicap lourd s'invite à la fac. Ça vous rappelle quelque chose?
3: J'ai vu effectivement ce document.
7: Voilà. Alors là, je pense que cette manifestation qui serait une après-midi, elle permettrait d'expliquer ce que c'est le bénévolat, comment ça se passe, et ce que ça apporte, et permettrait aussi aux personnes valides qui peuvent venir de participer à des jeux avec les personnes handicapées. Ça permettrait de se retrouver, de faire des rencontres. Voilà. Surtout que actuellement, on a quand même un Montpelliérain très en vue qui pourrait parrainer cet événement.
3: Venez nous voir, ce sera avec grand plaisir.
7: Voilà. Merci.
8: Une autre question?
1: Autre question? Non? Alors, finalement, cette approche... Ah, pardon, monsieur, je n'avais pas vu.
8: Désolé, je ne suis pas en capacité de lever les bras, mais ce n'est pas vraiment une question, c'est un peu un point sur, en tout cas, le ressenti sur le titre d'aujourd'hui, « Bien vivre avec un handicap ». Et je rajouterais la phrase « c'est un sacré challenge ». Parce que effectivement, même si on voit qu'il y a des volontés politiques, des moyens donnés, etc., aujourd'hui, il y a encore beaucoup d'obstacles pour bien vivre avec un handicap. Si on part de besoins vitaux, ne serait-ce que de se loger, quelle difficulté de se loger lorsqu'on est en situation de handicap, alors particulièrement le handicap moteur, avec une pénurie incroyable de logements accessibles, avec même une marche arrière choisie par le gouvernement il y a quelques années avec la loi Elan 17, où on a baissé le nombre de logements qui devaient être accessibles, et puis la gestion aussi de ce parc de logements accessibles par les bailleurs qui posent vraiment question. La formation, là aussi, effectivement, il y a beaucoup de choses qui ont évolué, si on part il y a 20 ans, 30 ans.
1: Oui.
8: Mais voilà, il reste encore...
1: Il y a beaucoup de chemin à faire.
8: Beaucoup de chemin à faire. La population qui connaît le plus haut taux de chômage, c'est les personnes en situation de handicap. Donc évidemment, lorsqu'on ne peut pas travailler, qu'on n'a pas de revenus qui permettent de vivre dignement, vous voyez quelles conséquences ça peut avoir dans la vie. L'accessibilité, effectivement, il y a des choses qui sont dans la loi depuis 1975 et peut-être même avant. Et pourtant, c'est notre quotidien d'être confronté à l'inaccessibilité de la voirie, des ERP, y compris malheureusement des établissements neufs. Ça peut arriver. Qui ne répondent pas du tout aux obligations légales et qui peuvent le faire en toute impunité, sans condamnation. Voilà. Donc il y a, je pourrais encore multiplier les exemples, mais la société doit encore travailler beaucoup pour être dans l'inclusif et puis faire en sorte que chacun effectivement accès à tout pour tous et pour l'égalité des droits. Donc il y a encore beaucoup de boulot.
1: On voit que effectivement vous devez buter quelquefois sur des impossibilités d'accès, etc., et que c'est insupportable. Il y a du travail à faire. On a vu autour de ce plateau que on avance. Les associations travaillent, les fédérations d'associations travaillent, essayent d'apporter de l'aide. Les collectivités locales, dont le département, essayent d'apporter le maximum de choses. Patricia, vous le savez mieux que quiconque, personne n'est, on n'a pas fini ce travail-là. Et il faut sûrement des contrôles, donc des organismes de contrôle qui puissent, dans les bâtiments nouveaux, justement faire le point. Et puis... finalement sanctionner ceux qui ne respectent pas la loi.
2: Tout à fait, on fait appel donc au CLCPH pour les normes d'accessibilité. Donc il y a une convention entre le service des bâtiments chez nous et donc cette association. Donc voilà. Nous, c'est très important que les personnes qui ont l'expérience puissent donner leur avis, nous conseiller et nous permettre d'avancer. Et puis tous les sujets que vous venez d'évoquer, l'accessibilité, les logements non adaptés, le manque de logements, c'est mon quotidien, c'est notre quotidien. Et vraiment, on a beaucoup, beaucoup de travail à faire encore. Il faut nous avancer.
1: On a entendu la notion de sanction pour ceux qui oui. font des bâtiments nouveaux sans respecter la loi.
3: J'ajoute simplement qu'il y a un sous-préfet qui a été nommé à l'accessibilité, un sous-préfet, que nous allons rencontrer le comité de liaison le 7 octobre. L'ensemble des présidents des associations membres du comité de liaison, nous allons rencontrer le sous-préfet qui a été nommé à l'accessibilité et qui doit effectivement veiller à faire respecter les règles, que ce soit dans les IOP, c'est-à-dire les installations ouvertes au public, ou les ERP, les établissements recevant le public, qu'ils soient publics ou privés
1: d'ailleurs.
3: On est bien d'accord.
1: Exactement.
3: Donc là, on va le rencontrer bientôt et on va créer en quelque sorte une dynamique, une certaine convention, de manière à pouvoir, recenser tous les problèmes que chaque personne rencontre. Il faut pas oublier qu'il y a quand même plusieurs handicaps. On parle du handicap moteur et Xavier en est une bonne illustration. Il parlait effectivement que il y a beaucoup de difficultés pour se déplacer, mais il y a aussi les handicaps sensitifs,
1: bien sûr.
3: Que sont la vue, l'ouïe. Il y a aussi cognitif, et puis tous les handicaps qu'on ne voit pas, qui sont des handicaps dits invisibles, mais qui sont terriblement invalidants. Donc c'est tout ça qu'il faut effectivement défendre, et il y a une loi, nous sommes en France, il faut respecter la loi, il ne faut pas la contourner.
1: Voilà, si un préfet est nommé, effectivement, il a la capacité et le pouvoir de faire le lien entre le pouvoir public, la répression, la sensibilisation, les écoles, l'éducation.
3: Et les associations vont l'aider en ce sens.
1: Les associations, voilà. Donc, c'est une note d'espoir. Merci de finir sur cette note. J'espère que ça va avancer vite. Merci à Patricia Weber, vice-présidente du conseil départemental. Merci Manuel Rouault, maison départementale de l'autonomie. Daniel Briand, président du CLCPH, une fédération d'associations s'occupant des personnes en situation de handicap. Nadia Chebaïki, bonjour, avec l'association DMF 34 que vous présidez. Et Corentin Dugas, une autre association, Mauvais Cancre, que vous présidez également, tout jeune et étudiant. Ça fait plaisir. Donc voilà des étudiants qui s'engagent. C'est un vrai plaisir. Je remercie le Gazette Café pour son accueil. Ce débat sera retransmis sur Radio Aviva, à la fois en son et en vidéo. Et vous pourrez le retrouver également en podcast et l'utiliser sur vos sites respectifs. Merci au public qui a été extrêmement attentif et sage. Pas de téléphone qui a sonné. Merci à vous.
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1: 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Voilà, bonjour à tous, chers auditeurs, ravi de vous retrouver pour une nouvelle émission de Notre Histoire, Notre Patrimoine. Et aujourd'hui, dont l'histoire et le patrimoine, ça va être à 25 km de Montpellier, Calais. Entre le Pixel-Loup, le château de Montferrand. Donc, on va parler de l'histoire de Saint-Martin-de-Londres. Donc, mes invités. Alors, monsieur, ben là, Luc Morel, qui est adjoint au maire chargé de l'environnement, mais qui est là à titre, on va dire, d'historien. Et monsieur Luc Boudon, d'une vieille famille de Saint-Martinois. Hein, et donc, qui est l'un des responsables de la section patrimoine et du conseil patrimonial. C'est ça. Bonjour messieurs, ravi de vous retrouver. Bonjour. Alors, je disais donc, situé à 25 km de Montpellier, au pied des Cévennes, au pied aussi du Pic Saint-Loup et de l'Ortus. À peu près 3000 habitants.
2: Alors, 2700 et 2800.
1: D'accord, ok. C'est la signification du village de Saint-Martin-de-Londres. Alors, je l'ai lu, appelé Dundras et après, avec le temps, Lundras. Est-ce que c'est vrai, messieurs ?
2: Alors, effectivement, il y a plusieurs hypothèses. La première, donc, Saint-Martin, c'est le saint de l'église du village. Et Londres, c'est le nom du vallon qui englobe plusieurs villages, dont le Mas de Londres, Notre-Dame de Londres et Saint-Martin de Londres. Voilà. Et donc Londres. Alors la première hypothèse, c'est le fait que ça viendrait des Celtes, de la langue celtique avec le mot Lund qui aurait été transformé par les dialectes successifs. Jusqu'à Dundras, Dundrias. Alors, on a des cartulaires de Gélone, quand l'église a été donnée au moine de Saint-Guyen-le-Désert, où, effectivement, il y a Saint-Martini des Dundras qui est mentionné dans le cartulaire.
1: D'accord. Et là, vous parlez de... À quelle époque on est là, Luc ?
2: Alors, 11e.
3: 11e siècle, oui. Mais il y a des familles, différentes familles de seigneurs locaux qui sont mentionnées Dundras. Alors, il y a bien sûr une interrogation sur ce point-là. Est-ce que le nom de Dundras viendrait d'une famille de seigneurs ou est-ce que ça viendrait du côté plutôt géologique et géographique, à savoir marécage ? Personne, à l'heure actuelle, n'a la réponse sûre. Voilà. C'est des hypothèses, et c'est peut-être mieux comme ça, des hypothèses.
1: Alors, c'est une histoire, quand même, l'histoire de Saint-Martin, ça a plus de 2000 ans. Tout part pratiquement au 10e siècle, enfin tout s'emballe au 10e siècle. Et le rôle des seigneurs, comme vous disiez tout à l'heure, Luc, a joué un rôle important.
2: Oui, si je peux répondre.
1: Mais allez. Alors il y a deux Luc.
2: Hein, donc on va se compléter. Il faut remonter effectivement à l'époque carolingienne, au moment au 10e siècle où il y avait deux sortes de seigneuries, les seigneurs féodaux et les seigneurs ecclésiastiques. Et donc le pouvoir se partageait dans les villages en fonction des masses qui étaient en possession de ces seigneurs, qu'ils soient ecclésiastiques ou féodaux. Et donc c'est à partir du 11e siècle, suivant les conciles des évêques de Narbonne, de Saint-Tibéri et de Toulouse, où les seigneurs ecclésiastiques ont demandé aux seigneurs féodaux de rendre les biens qui avaient été usurpés pendant l'époque carolingienne.
1: D'accord.
2: Et donc c'est à partir de là que nous avons des ressources, d'archives par rapport à ce 11e siècle.
1: D'accord. Donc au départ, ces terres étaient la propriété de l'Église.
3: Au départ,
1: ça se discute.
3: Ça se discute, pas tout à fait. Si vous voulez, si on reste aux alentours du 9e, 10e siècle, oui. Ensuite, aux alentours du 10e, 11e, 12e, il y a eu quand même, au niveau seigneurial, laïque, une prise de possession de cet ensemble-là. Donc, bien sûr, confrontation entre les deux pouvoirs, comme Luc Morel vient de le signifier. Simplement, je voulais préciser qu'on est dans une zone où l'apparition de l'homme, l'activité humaine est très ancienne. N'oublions pas que nous avons le village préhistorique de Cambus, nous avons la grotte de l'Ortus qui est la civilisation de Fombouis, nous avons beaucoup de dolmens et autres grottes qui ont été occupées dans notre secteur. Donc la présence humaine est très ancienne. C'est vrai que l'histoire médiévale occupe le centre de l'objet de notre rencontre aujourd'hui. Et effectivement, comme le disait Luc, l'époque carolingienne a structuré un peu le village. Et c'est vrai qu'on peut se déroger, est-ce que les premières habitations sur la colline de Saint-Martin datent du 6e, 7e, 8e siècle, 9e siècle? Bon, ça c'est à préciser. Mais aux alentours du 9e, 10e, on sait bien qu'il y avait un village bien implanté autour d'un lieu de culte et de l'église primitive.
1: À cette époque-là, des carolingiennes, donc Saint-Martin-de-Londres, c'était le village, mais est-ce que le Mas de Londres existait déjà?
2: Alors, tout à fait, il existait. Et donc, il y avait une seigneurie, c'était les Bérards, qui avaient la seigneurie du castel de Londres. Par contre, la seigneurie de Saint-Martin, c'était les seigneurs de Montarnon, qui étaient de la famille des Guillen, qui sont apparus à Montpellier.
3: En 1985,
2: voilà, tout à fait. Oui. Et donc tout ça était sous la tutelle du comte de Substantion, qui est devenu les comtes de Melgueil.
1: D'accord. Voilà. Et les comtes de Montarnon ont régné longtemps sur Saint-Martin.
2: Alors nous, sur les archives, effectivement, les comtes de Montarnon apparaissent du moment où il y a eu ces donations à l'abbaye de Gélonne, où il y avait plusieurs masses, puisqu'il y avait une quinzaine de masses dans un rayon de 2 km autour de l'église. Donc vous voyez la structure agraire qu'il y avait sur le vallon, avec sûrement de la culture de céréales, peut-être pour les animaux, avec des pâturages de agropastoralisme de moutons. Il pouvait y avoir aussi de la culture du bois, quoi. Enfin, voilà, il y avait pas mal de choses qui étaient organisées.
1: Est-ce qu'il y avait de la vigne? Parce que il y a quand même, ces dernières années, il y a une présence quand même importante, même s'il y a de l'arrachage, il y a quand même une présence importante de la vigne. Est-ce qu'il y avait beaucoup de vignes à l'époque?
3: Alors, il faut bien penser que la vigne est une culture, on va dire, même si elle est très ancienne dans ses origines végétales, physiologiques, au point de vue production agricole, on ne peut pas dire qu'à cette époque-là, il y avait une production de vigne pour réaliser du vin. Il y avait certainement quelques plantes de vigne pour faire une boisson, mais ce n'était pas une production qui engendrait une économie. L'économie était essentiellement de l'élevage. Car il faut le rappeler, nous sommes dans un substrat géologique calcaire, rocheux, où il y a une garrigue qui pousse, et cette garrigue a été exploitée essentiellement par le mouton en pâturage extensif. Et ça, depuis des millénaires. Donc, la base de l'agriculture et de l'élevage, c'est le mouton.
1: C'est ancestral.
3: C'est ancestral.
1: Est-ce qu'il y avait quand même la présence aussi de vaches? Ou pas?
2: Non, pas du tout.
1: Non, pas du tout.
2: Non.
1: Pas du tout. Je vous coupe. Allez-y.
3: Bon, la présence de vaches, on peut dire que c'est récent. C'est très récent.
1: C'est très récent.
3: Toujours parler en termes économiques. Il y avait toujours une vache pour faire du lait dans une famille, voire tirer une charrette, ou des bœufs, tout simplement. C'était de la force motrice, mais ce n'était pas de l'élevage tel qu'on peut le rencontrer maintenant. On peut dire que dans nos garrigues, il y a encore du mouton, heureusement, merci. Mais les bovins ont pris la place de l'élevage de moutons. On va pas rentrer dans le détail pourquoi, c'est une autre émission.
1: Mais vous, en tant que, on va dire, quand même, adjoint au maire, oui. c'est intéressant d'avoir des moutons, puisque ça nettoie nos forêts. Enfin, les forêts, la garrigue, et surtout la garrigue qui est proche du village.
2: Oui, effectivement, les trois quarts de la surface de la commune, qui fait 38 km², est essentiellement de la garrigue et des bois. Alors, effectivement, les économies ont évolué dans les années 60, et effectivement, la coupe du bois était importante, et derrière, nous avions plus de moutons que d'habitants. Il y avait plusieurs bergeries, tout ça nettoyait les forêts. Tout ça a disparu, bien sûr. Donc, des élevages de moutons, il y en a très peu. Et de la coupe de bois aussi, il y en a très peu. Donc, les milieux se referment. Et donc, nous, on est en train d'essayer de redynamiser ça pour essayer de réimposer de l'agropastoralisme. Alors, on a des producteurs locaux qui ont des petits élevages. C'est en train de reprendre, mais c'est compliqué.
0: Ok. Eh bien, écoutez, on va faire une première pause musicale et on se retrouve juste après sur Radio Aviva.

0: après donc cette première pause musicale, donc on reprend. On a vu un peu donc l'histoire de Saint-Martin, enfin, le balbutiement de l'histoire de Saint-Martin au Xe siècle. On a vu le rôle des seigneurs. Et là, je vous pose la question, les deux Luc, et le rôle de l'Église. On l'a vu un tout petit peu, mais il y a des évêques et puis il y a ce fameux pape Grégoire V. Alors qu'est-ce qu'il a fait de beau ce monsieur dans l'histoire de Saint-Martin de Londres? Est-ce que déjà c'était un pape qui vivait à Avignon ou pas? Ou celui-là? Est-ce qu'il faisait partie? Non, non. Il ne faisait pas partie des sept papes.
1: C'était
0: Grégoire V.
1: Avignon est venu après.
0: Avignon est venu après.
2: Alors, en fait, quand le pape intervient, c'est pour, je dirais, valider les biens de l'Église par rapport au Seigneur. Et donc, il y a un rapport entre, comme je vous le disais, entre le pouvoir féodal et le pouvoir ecclésiastique. Et donc, dans la région, effectivement, le pouvoir ecclésiastique était très fort. Et donc, le pape, quand il intervient, c'est il va valider la seigneurie, toutes les seigneuries et les biens qui sont transférés à l'abbaye de Gélonne. Dans nos contrées à nous, hein, de l'arrière-pays montpelliérain.
0: Vous dépendiez de l'abbaye de Gélonne et non pas, par exemple, de l'abbaye de Villeneuve-les-Maguelones, qui était fort puissante à l'époque aussi.
2: C'est pour ça que je vous dis, l'abbaye de Gélonne a joué un rôle important au Moyen-Âge, puisque ça venait de Guillaume, qui était qui accompagnait Charlemagne pendant ses croisades.
0: Donc, et qui avait
2: fondé l'abbaye de Gélonne autour de 804. Et donc, il avait ramené une relique de Charlemagne à l'abbaye de Gélonne, qui a pris de l'importance pour les pèlerins. Et donc, l'abbaye de Gélonne avait une aura assez importante pour, effectivement, récupérer tous ces biens des petites églises, des alentours, des villages.
0: D'accord. Luc, vous voulez rajouter quelque chose?
1: Oui, simplement, c'est pour retracer cette époque où il y avait une reprise de tous ces biens et qui a été confortée par l'action du pape. Mais déjà, il y avait au niveau local, dans plusieurs villages, hein, qu'on parte de Montarnot, parce qu'on a oublié de parler de la maison de Sauve, Anduze Sauve, qui est une grande maison apparenté aussi avec les seigneurs de Montarnot.
0: Donc une superficie importante.
1: Oui, et c'était des gens tout puissants. Mais il faut pas oublier qu'à une certaine époque, et ils voulaient aussi, à partir d'un certain âge, sauver un peu leur âme. Donc il y avait également parfois des familles qui faisaient des dons à l'Église. Alors c'était bien sûr pour accompagner un certain pouvoir, mais je pense que ça devait être des transactions un peu donnant-donnant.
0: Non, voilà. Alors justement, Luc parlait tout à l'heure un peu de la religion avec les croyants. Est-ce que le chemin de Compostelle à l'époque était très important?
2: Alors sur le chemin de Compostelle, c'était la voie de Arles.
0: C'est la voie d'Arles,
2: qui passait par Montpellier, Montarnot. Donc nous, on était un peu à l'écart de la voie de Compostelle, c'est-à-dire que les pèlerins passaient aller adorer la croix du Christ qui avait été ramenée par Charlemagne des croisades qui avait été donnée par le sultan de Jérusalem à l'époque. Et donc Guillaume, en fondant son abbaye, avait cette relique. Et donc le chemin de Compostelle passait par Saint-Guyen-le-Désert. Alors il est possible qu'il y ait quelques pèlerins, puisque Saint-Martin détient une esquille de la croix, de la vraie croix qui a été donnée par l'abbaye de Gélonne à Saint-Martin pour vénérer la croix. Et donc peut-être il y avait quelques pèlerins qui passaient par Saint-Martin-de-Londe, mais c'était pas la majorité. Voilà. Donc d'accord. On était en dehors du chemin de Compostelle.
0: Je vous en prie.
1: Oui, pour justement, les pèlerins de Saint-Jacques ne passaient pas forcément ni par Saint-Martin ni par Saint-Guyen. Comme le disait Luc, souvent ils faisaient un détour pour vénérer la croix du Christ, mais ce n'était pas forcément la route de Saint-Jacques.
0: Voilà. Aujourd'hui, est-ce que sur le chemin de Compostelle, les gens viennent à Saint-Martin ou pas, ou passent leur chemin?
2: Non.
0: Puisque,
2: non.
0: Comme vous le disiez, ce n'était pas le chemin, non, c'est pas l'itinéraire préconçu.
2: Non, c'est pas un chemin de Compostelle, il n'est pas reconnu comme cela, et puis il ne passe pas par chez nous. Non.
0: La géologie a été quelque chose de très important donc, à Saint-Martin. Alors je vois Luc là déjà qui s'empare du micro.
1: Non,
0: quand je dis Luc, je ne prends pas de risque. Hein.
1: Oui, vous ne prenez pas de risque, bien sûr. Je connais de Luc. Non, simplement, la géologie, c'est intéressant. On a l'habitude de dire, Luc, tout à l'heure, expliquait le Pic Saint-Loup, le Pic Ortus. C'est les petites montagnes qui nous barrent, on va dire, le sud de jusqu'à la Méditerranée. Et de l'autre côté, c'est les Cévennes. On est sur une voie de passage entre ces deux monts, la Serranne et le Pic Saint-Loup. D'ailleurs, souvent, on appelle notre pays le Val de Londres, mais entre Serranne et Pic Saint-Loup. Saint-Martin a été une voie de passage parce qu'on était justement au pied de ces collines. Ce qui est intéressant à voir au niveau géologique, c'est l'unité géologique. On est un calcaire sédimentaire jurassique de différentes époques, avec une grande puissance, une grande profondeur, et c'est ce qui a bâti quand même un peu toute l'histoire de Saint-Martin autour des garrigues, de ce val un peu fertile, et il ne faut pas oublier cette voie de communication qui était mer-montagne. N'oublions pas que la 986, la route actuelle, part de Palavas et se termine à l'observatoire Montaigual.
2: D'accord. Oui, si je peux préciser, effectivement, aujourd'hui, le Pic Saint-Loup, c'est notre seigneur du moment. Il se voit de partout. Et,
0: c'est la montagne mythique de l'Hérolté.
2: Oui,
0: en fait, même, du moins du Mont Pèlerin.
2: Voilà, même il y a un pèlerinage le 19 mars à l'abbaye de Saint-Gérald qui est au bout
0: vous,
2: du...
0: Vous pouvez en dire un peu plus, Luc, là, puisque le 19 mars, c'est bientôt.
2: Le Pic Saint-Loup, donc il y a une petite chapelle en haut du Pic Saint-Loup et effectivement, toutes les paroisses faisaient un pèlerinage. Alors, il était beaucoup plus suivi dans les années 60 et 70 et où tous les habitants de tous les alentours du Pic Saint-Loup se réunissaient au bout du Pic Saint-Loup et même il y a eu des mariages, enfin bon, voilà, il y a des petites histoires comme ça. Mais simplement, nous, on continue la paroisse à faire le pèlerinage au Pic Saint-Loup le 19 mars.
0: D'accord. Et vous partez d'où alors ?
2: De Saint-Martin.
0: De Saint-Martin.
2: Et pour les plus courageux.
0: Pour les plus courageux.
2: Il y en a qui s'avancent à Cazevieille et puis qui font que la montée du Pic Saint-Loup.
0: D'accord. Luc ?
1: Voilà, je pense que l'histoire de ce pèlerinage remonte aussi un peu dans les temps anciens. Et il faut savoir que le 19 mars, c'était... tous les villages autour du Pic Saint-Loup, hein, Saint-Mathieu et autres. Et pourquoi il y avait beaucoup de monde ? Parce que c'était la première sortie à la suite de l'hiver, 19 mars. Et il y avait beaucoup de jeunes gens, c'était leur première sortie, ça leur permettait de se rencontrer, que ce soit Saint-Mathieu, Saint-Martin, Viol-le-Fort, Péchabon et autres. Donc, on a des premières photographies qui datent des 1900, où vous avez une foule immense en haut du Pic Saint-Loup. On n'imagine pas maintenant une foule comme ça. Au niveau sécurité, ça serait pas possible. Et il y avait, on connaît aussi ces histoires-là, les bistrotiers, on va dire, qui montaient la veille avec les ânes, les boissons pour tout ce monde, hein, que ce soit de Saint-Mathieu ou de Saint-Martin, parce que c'était une vraie...
0: Vous parlez au début du 19e siècle.
1: Voilà, 19e.
2: Oui, jusqu'aux années 70.
0: On en parlera tout à l'heure. Est-ce que ça peut correspondre avec, on va dire, un peu l'exode rural? La baisse de participation
2: Non, ça n'a rien à voir.
1: C'était simplement, à l'époque, tous les pèlerinages étaient suivis, à la fois parce que la religion était très importante. Religion catholique, mm-hmm. Oui, qui était importante dans les villages ruraux. Mais c'était aussi, il y avait un lien social autour de ces pèlerinages, les gens se rencontraient. Il faut bien penser qu'il n'y avait pas de... Les gens se promenaient à pied ou en charrette. Hein. Donc, pour rencontrer, ne serait-ce que votre future épouse, c'était peut-être là que vous allez la rencontrer. Hein. Il n'y avait pas d'Internet.
0: Il nous reste quelques secondes pour arriver donc à notre deuxième pause musicale. Est-ce que je voudrais que vous parliez alors brièvement, vous avez parlé tout à l'heure donc, du Pic Saint-Loup, il y a le massif de la Serranne, et il y a aussi le val de, enfin le château de Montferrand. Le château de Montferrand est plus sur donc Saint-Mathieu de Tréviers, l'autre versant. Mais est-ce que c'était aussi important à cette époque-là,
2: Le château de Montferrand. À l'époque carolingienne, effectivement, les châteaux étaient habités. Hein, donc les seigneurs, pour se protéger des vandales, se construisaient des châteaux. Et puis les populations des villages, quand ça marquait mal, montaient, ils étaient protégés par le seigneur qui avait le château. Voilà, donc c'était à l'époque, je dirais, des croisades, à cette époque-là. Et après, on a eu les deuxièmes vagues de châteaux qui étaient dans la plaine, dont le castel de Londres et puis le château de Notre-Dame de Londres.
0: D'accord. Vous voulez rajouter, Luc ?
1: Non, je pense qu'il y a également, il ne faut pas oublier de parler du château de Biburès, qui est en face du château du Val de Montferrand. Hein, vous avez deux châteaux qui se font face, qui n'étaient pas du tout de la même famille et pas du tout de la même seigneurie. Mais c'est un château qui est également de la même époque et qui est surtout très bien conservé.
0: Très bien. Nous allons faire notre deuxième pause musicale et on se retrouve quelques minutes après. On est toujours sur Radio Aviva. À tout à l'heure.

0: Voilà, donc après cet intermède musical, on revient. Donc, nous sommes toujours avec mes deux invités, Luc Morel et Luc Boudon, donc Saint-Martinois. Hein, et l'on parle donc de l'histoire du village de Saint-Martin jusqu'à aujourd'hui. Alors, on a parlé du rôle des seigneurs, du rôle de l'Église. En parlant de l'Église, il y a quand même un joyeux de l'art roman chez vous, dans votre village. Il y a aussi une croix, il y a aussi un cimetière qui est assez important.
1: Oui, alors si vous voulez, sur l'église de Saint-Martin, avant le 11e siècle, il existait une chapelle ou une petite église qui appartenait au seigneur Guillaume de Montarnon. Et cette église, elle a été transformée, ou elle a été reconstruite, sur un plan tréflé de l'art, du premier art roman, et on a deux versions de qui a construit cette église. Donc, il y a une première version qui est de dire que c'était la maison de Sauve qui était des puissants seigneurs et qui aurait construit l'église au milieu du 11e siècle et qui aurait été, qui a été dédicacé sur une date. C'est pour ça que on a pris plusieurs dates et c'est pour cela que l'année 2025 a été consacrée au 1000 ans de l'Église.
0: D'accord.
1: En fonction de cette dédicace. Donc ça c'est la première version. La deuxième version c'est à la donation de la famille Guillaume de Montarnon qui possédait une maison, ça s'appelait Mas à l'époque, l'église et le cimetière, l'ancien cimetière, qui aurait été donné à l'abbaye de Gélonne, en concurrence que un membre de la famille soit accepté dans l'ordre de l'abbaye de Gélonne. Et donc, à partir de là, l'abbaye de Gélonne possédant l'église aurait transformé et aurait bâti l'église sur le plan tréflé qui correspond à la Sainte Croix. Il voulait la dédicacer, la Sainte Croix. Ça a jamais été fait, donc c'est resté Saint-Martin, mais l'église était pour la vénération de la croix.
0: D'accord.
1: Et ça a été bâti sur l'art roman qui est venu s'ajouter l'art lombard.
0: Et qui... Alors là, vous parlez de quelle année sur
1: Alors,
0: l'art
1: c'est début du XIIe siècle, c'est-à-dire en 1200, au début année 1200, puisque la donation a été faite en 1088, ce qui correspond donc, les travaux auraient pu débuter à la fin du XIe siècle et auraient fini au début du XIIe siècle. Et là, effectivement, l'abbaye de Gélonne, c'est la version, je dirais, officielle, avait les architectes qui avaient transformé l'église, l'abbaye de Gélonne, puisque il y a une partie de l'architecture de l'abbaye de Gélonne qui ressemble fortement à l'église de Saint-Martin de Lonne. Voilà. Donc il y a ces deux hypothèses. On n'a pas tranché, nous on n'est pas là pour trancher, mais l'église, la nouvelle église, celle qui existe aujourd'hui, serait apparue entre le milieu du 11e siècle et le début du 12e siècle.
0: Pratiquement 1000 ans,
1: voilà, d'histoire.
0: Luc, vous voulez rajouter quelque chose ?
2: Oui, simplement, c'est surtout la qualité de la construction qui aussi peut-être peut nous orienter. On s'aperçoit que pour construire ce joyau, parce que c'est un joyau, ceux qui ont la chance de visiter cette église qui est ouverte tous les jours.
0: Vous accueillez aussi des concerts de musique classique, hein.
2: Absolument.
0: Parce que j'ai eu l'occasion
2: de venir. Et oui, parce que l'acoustique, bien sûr, est très intéressant. Mais je pense que, pour construire un édifice comme ça, si soigné, n'oublions pas que c'est un plan tréflé avec une coupole qui part d'un carré et qui finit en coupole. Donc, il y a des techniques de construction qui on ne retrouvait pas ça partout, premièrement. Et surtout, il fallait un financement. Le financement, je veux bien que les seigneurs locaux aient une puissance financière. De là à les mettre dans une église de haut de gamme pour ce petit village, on a tendance à penser que ça serait plutôt la maison de Saint-Guyen qui aurait pu s'imposer petit à petit sur cette partie des garrigues où ils avaient déjà beaucoup de masses qu'on appelait le manse avant. Et donc beaucoup de revenus. C'était aussi pour dire, il y avait cette notion d'extension de pouvoir et de pouvoir religieux, bien sûr. Voilà. Mais plusieurs hypothèses, donc deux, trois hypothèses. Je pense que toutes les archives ont été épluchées par beaucoup d'historiens. Nous, on n'en a que le résultat, à moins qu'un jour, on ait la chance de trouver quelque chose de plus précis, peut-être dans les archives du Vatican, on ne sait pas.
0: Et est-ce que cette église, donc qui a pratiquement 1000 ans, est-ce qu'elle a été quand même améliorée dans le temps ou pas, ou elle, on va dire... Par rapport à aujourd'hui, il n'y a pas eu grand-chose de plus. On a laissé alors, sur
1: Il y a un fait important, c'est que l'église qui a été construite, elle faisait un peu écho avec le seigneur féodal du village. Et en fait, il y avait un peu une concurrence à Montéo. Donc, la première église avait un clocher qui était très haut. Et la volonté du seigneur féodal avait imposé aux prieurs de ne pas faire une tour carrée. Et c'est pour cela que le prieur avait fait faire une tour en forme de clocher.
0: D'accord.
1: Voilà. Donc il y avait déjà cette concurrence au niveau du Moyen-Âge. Et ensuite, donc, aux années après la Révolution, dans les années 1800, ce clocher était en mauvais état, il a été détruit, et on a remonté un clocher qui existe aujourd'hui.
0: Voilà. Donc, qui a 300 ans.
1: La dernière campagne, c'est la campagne de rénovation de l'église qui a été faite dans les années 89, et où on a épuré tout ce qui était à l'intérieur, puisqu'il y avait beaucoup de mobilier, et qui est devenu, je dirais, pur art roman de l'époque.
0: Mmh. Donc, il y a la croix, il y a aussi, Luc, le cimetière. Qui date de quand, ce cimetière? À peu près.
2: On peut penser que ce cimetière date de l'époque que l'église. Bien sûr, puisque avant on enterrait les défunts auprès de l'église, ça c'est certain. On connaît ensuite la date, ça c'est souvent après une question d'hygiène et puis de nombre de personnes ensevelir, date du premier cimetière qui a été construit hors les murs. Hein, ça se dit bien hors les murs, puisque nous avons la chance à Saint-Martin d'avoir autour de l'église un village médiéval avec trois ancêtres successives suivant les époques et l'importance du village. Et ensuite, à une époque, bien sûr, dès que la poudre et le canon sont apparus, les constructions se sont réalisées hors les murs. D'où la sortie également du cimetière en dehors du village. Ce que je voudrais peut-être préciser, c'est qu'il y a eu un allongement de la nef en 1800 et quelques, car l'église était un peu petite. Donc ils se sont dit, on va agrandir cette nef, et donc il y a eu une petite extension avec la tribune actuelle, mais qui n'ont, même si ça a été fait correctement, ça n'a rien à voir avec l'église primitive. C'est une modification importante quand on la visite maintenant, mais il faut savoir qu'il y avait une travée de nef, à moins à l'époque médiévale. Voilà. Il faut reconnaître que le fait d'avoir enlevé les peintures et autres stalles en bois donne à l'ensemble un cachet remarquable. Hein, quand on est dans cette église que de pierre, justement, en plus décorée en feuilles de fougère, vraiment, il y a quelque chose de fini et d'extrêmement fin pour cet édifice religieux. Même Saint-Gilles-des-Erts, mais bien sûr, la pierre n'est pas tout à fait la même, n'a pas ce même aspect à l'intérieur.
0: D'accord.
1: Ce que je voudrais préciser, par rapport au cimetière, la question c'est sur le cimetière. Oui. Effectivement, l'église primitive d'avant le XIIe siècle, il existait le cimetière. C'est pour ça que la donation parle de la donation de l'ancienne église, du cimetière et de la maison qui est devenue la maison prioriale une fois que le prieuré a été constitué. Et aux fouilles de 1989, on a retrouvé dans le cœur de l'église des tombes qui était sur le cimetière ancien.
0: D'accord.
1: Donc ça veut dire que l'église, la nouvelle église du XIIe siècle a été construite en partie sur l'ancien cimetière. Voilà. Et donc aujourd'hui le sol a été classé du cimetière, le sol qui est devant l'église, hein, c'était le cimetière. Aujourd'hui, c'est une place, on fait pas attention. Dans les dernières fouilles qui ont été faites, qui ont été réalisées, puisqu'on est en train de rénover le sol de l'église, on a retrouvé des ossements qui sont passés au carbone 14. On n'a pas encore les résultats, mais effectivement, peut-être ça va parler au niveau des datations.
0: D'accord, très bien. Luc, vous voulez rajouter quelque chose?
2: Non, simplement, au niveau du cimetière, il faut savoir qu'il y avait à l'époque également des sépultures qui se faisaient à l'intérieur, comme le disait Luc, à l'intérieur de l'église, dans les jardins, et voilà, on était dans une époque où tout n'était pas complètement codifié.
0: D'accord. Voilà, c'est sur ces belles paroles des deux Luc que se termine notre première partie d'émission consacrée à l'histoire de Saint-Martin. Voilà, l'émission est terminée, je vous souhaite une agréable journée. Je vous retrouve la semaine prochaine pour une nouvelle émission de notre histoire et notre patrimoine.
1: Et voilà. Merci pour votre accueil.
0: C'est moi. Merci, messieurs. Au revoir. 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
1: Bonjour à toutes, bonjour à tous. C'est d'abord, vous êtes déjà nombreux sur les routes cet après-midi avec le début d'un nouveau week-end de chassés croisés. Selon Bison Futé, c'est orange sur l'Auvergne-Rhône-Alpes, mais aussi pour les départs sur le Nord et le Grand Ouest et pour les retours près de la Méditerranée jusqu'en début de soirée. Demain, ce sera rouge sur tout le pays avec des difficultés dès le début de la matinée. Un éducateur de gym mis en examen pour agression et harcèlement sexuel.

appel sur mineur. C'était il y a plus de 2 semaines pour ces faits commis dans plusieurs clubs des Yvelines. Selon le parquet de Versailles, l'enquête concerne une dizaine de mineurs qui ont mis en cause ce professeur de gymnastique âgé de 58 ans. Il a été placé sous contrôle judiciaire. Le burkini de nouveau autorisé sur les plages de Mandelieu-la-Napoule. Le tribunal administratif a suspendu l'arrêté qui avait été pris par le maire de droite Sébastien Leroy. Car pour la justice, c'est une atteinte grave à la liberté de croyance et de circulation. Une décision saluée par la Ligue des droits de l'homme qui avait vertement critiqué cet arrêté municipal. Le pape va s'entretenir avec Emmanuel Macron dès son arrivée en France. Le programme détaillé de la visite de Léon XIV a été publié par le Vatican. Aujourd'hui, ce sera du 25 au 28 septembre. Et après 2 jours à Paris, il se rendra à Lourdes pour une messe en plein air, puis à Metz. Le Vatican annonce aussi que le pape rencontrera en privé des victimes de violences sexuelles au sein de l'Église. Du cyclisme et l'ascension du Mont Ventoux qui se profile pour les coureuses. Et c'est une première sur le Tour de France Femmes. Avec cette arrivée au sommet pour la fin de la 7e étape, elle pourrait être décisive pour le classement final. L'arrivée est prévue tout à l'heure, un peu après 17h. Enfin, c'est le début d'une nouvelle saison de football ce week-end. Et avant la Ligue 2 demain, place à la Ligue 3 ce soir. C'est le nouveau nom du championnat de national. Avec 18 équipes en lice, désormais toutes professionnelles, pour remporter le tout nouveau Trophée de France. Et tous les matchs de cette première journée démarrent à 20h45. Et c'est la fin de ce flash. Très bon après-midi. 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
1: Bonjour à toutes et à tous. Nous continuons cette revue des tenants et aboutissants de la laïcité. Une loi de la laïcité à la française qui fête ses 120 ans. Et Michel Miaille, grand spécialiste de la laïcité, qui nous fait le plaisir d'éclairer nos auditrices, nos auditeurs. C'est extrêmement important, professeur Miaille, de savoir exactement la portée de cette loi. On a vu avec vous dans les émissions précédentes un peu l'histoire, l'instauration de la loi, les conséquences juridiques, les conséquences dans l'administration, etc. Et j'aimerais bien aujourd'hui que nous revenions sur justement l'éducation des écoles confessionnelles. Parce que les gens ne savent pas très bien comment ça fonctionne. Et on a quelquefois, certains pensent que c'est un passe-droit.
2: Alors, le thème de l'école est très important, à mon avis, pour deux raisons. La première raison, c'est que, historiquement, enseigner, transmettre, appartient à un des pouvoirs de la famille, d'éduquer l'enfant selon ses propres convictions. Et donc, les premières écoles ont été des écoles, on dirait aujourd'hui, privées. L'État n'est intervenu que tardivement. Et dans notre pays, c'est l'Église catholique qui était chargée, finalement, de la formation des jeunes générations, soit à minima dans les villages, soit dans les collèges ou plus tard les universités pour l'aristocratie et la haute bourgeoisie. Au cours du 19e siècle, les choses après la Révolution ont changé et on a compris, parce que c'était un des discours des révolutionnaires, que transmettre une éducation qui n'était pas simplement une formation intellectuelle, mais aussi un apprentissage de la citoyenneté, c'était une des responsabilité de la nation. Et donc, s'imprime l'idée à partir de 1789 que la nation est responsable de l'instruction, comme on le disait. Ce qui n'enlevait pas à l'Église la possibilité, parallèlement, d'avoir des lieux de formation avec sa propre idéologie.
1: Bien sûr.
2: C'est ce qui a permis pendant tout le 19e siècle de faire coexister des petites écoles communales souvent assez frustres et l'enseignement catholique qui était assez majoritaire.
1: Plus structuré.
2: Voilà. Et même à l'égard de l'enseignement l'État, l'Église catholique se faisait reconnaître une sorte de droit moral sur les programmes, sur l'insertion de la religion, de la prière, etc.
1: Avec la place du culte à l'intérieur de cette formation.
2: Voilà. À partir de 1881, quand les républicains gagnent et ont fait les élections, leur premier acte, c'est la première loi Jules Ferry, c'est l'école publique. Cette école publique, elle est l'école pour tous, et donc elle ne doit pas pouvoir pencher d'un côté ou de l'autre en fonction des croyances. Et donc, très rapidement, cette école publique, c'est pas la première loi, on dit simplement qu'elle est gratuite et ouverte à tous, mais la deuxième loi, on dit qu'elle est laïque. Et le personnel doit être laïque. Ouais. Et donc, à partir des années 1880, vont coexister deux systèmes, le système de l'État, de la République, une école laïque, avec des instituteurs, les hussards noirs de la République laïque, et puis une école privée, essentiellement l'école catholique, et aussi, il faut le dire, un certain nombre d'écoles protestantes
1: aussi,
2: et quelques écoles juives. Bon. Au début du XXe siècle, l'école majoritaire devient une école populaire, c'est l'école de la République, ouverte à tous, laïque
1: et gratuite.
2: Et les écoles privées, catholiques, protestantes ou juives, sont des écoles plutôt de la petite et de la grande bourgeoisie, où l'on pense qu'il faut mettre à part les enfants, de peur qu'ils fréquentent des milieux auxquels ils ne sont pas habitués. Bref, c'est un système qui va perdurer de début du XXe siècle jusqu'au milieu, au moment où se crée la Ve République. Et c'est intéressant de voir que la Ve République, qui naît à l'automne 58, dès décembre 59, va prendre une décision lourde de sens, qui est le vote dite de la loi Debré. Alors en réalité, cette loi, elle devait être présentée par le ministre de l'Éducation qui, devant son contenu, refuse de soutenir cette loi devant le Parlement et il démissionne. Et c'est donc Michel Debré, qui est le Premier ministre, qui va défendre devant le Parlement cette loi qui devient la loi Debré.
1: Donc c'était tendu quand même, parce que le ministre de l'Éducation refuse de présenter la loi, on voyait bien que c'était une entaille
2: dans la neutralité de la République, puisque là, très officiellement, sous prétexte évidemment qu'il y a un accord conclu entre les différents établissements et la République, il y a une subvention qui est donnée à quelque chose qui n'est pas le culte, mais qui est quand même une expression cultuelle d'une certaine manière. Alors il faut savoir que les écoles ou les collèges qui souscrivent à cette loi doivent, respecter les règlements de l'éducation nationale, les programmes d'éducation nationale doivent être inspectés par les mêmes inspecteurs que dans l'éducation nationale, les maîtres doivent avoir les mêmes diplômes que dans l'éducation nationale. Donc, en principe, il y a un contrôle, école par école, puisque le général et Michel Debré avaient bien insisté, nous ne passons pas un contrat avec l'enseignement catholique. Nous passons autant de contrats avec autant d'écoles qui demandent à bénéficier de ce statut.
1: C'était très astucieux.
2: Donc, parler aujourd'hui de l'enseignement catholique, ce que fait l'Église catholique, est une tromperie. Il n'y a pas d'enseignement catholique. Il y a des établissements catholiques qui ont contracté avec l'État.
1: Alors, donc, évidemment, ces écoles sous contrat, elles sont aidées, mais une fois qu'elles ont fonctionné en autonomie pendant quelque temps.
2: Voilà, il faut qu'elles prouvent pendant 5 ans au moins qu'elles sont capables de tenir, qu'elles ont des maîtres avec les mêmes diplômes, qu'elles respectent les programmes de la République, etc. Ce statut, il est ouvert à toutes les écoles privées, essentiellement catholiques, mais à l'époque aussi, quelques écoles protestantes, elles ont disparu depuis, et puis quelques écoles juives. Ce qui est intéressant, c'est d'observer que, pour des raisons qu'on peut comprendre facilement, le contrôle qui est exercé sur ces écoles est vraiment minimaliste. D'accord. Ce qui explique que l'affaire Bétaram ou l'affaire Stanislas à Paris n'est pas hasardeuse. Cette affaire, elle soulève le fait que, sous des prétextes divers qui sont politiques, on veut ménager une population plutôt du haut du panier. Stanislas, c'est connu, c'est les gens de la bonne bourgeoisie, et à Bétaram, c'était un peu le cas également. Donc, il y a eu, découvert récemment, et depuis donc plus de 50 ans, une omerta qui a été faite sur la manière dont réellement était pratiqué dans ces écoles le respect de la loi de 1959. Alors, depuis cette date-là, depuis 59, les laïcs se sont mobilisés. Il faut savoir qu'il y a eu une énorme pétition, 11 millions, pour demander l'abrogation de la loi. Voilà. Et De Gaulle n'a pas bougé. Et donc, c'est une épine dans le pied de la République, puisque les laïcs rappellent toujours école publique, argent public, école privée, argent privé. Donc, je ne sais pas quelle sera l'avenir, mais c'est sûr que ces écoles privées sont une entaille, non pas du point de vue idéologique, après tout, qu'elles enseignent les prières et le reste, mais sociale. Et donc, on voit se créer deux systèmes de formation en France, le système pour tout le monde et qui est fait pour le petit peuple, et puis le système pour la grande et la petite bourgeoisie, qui est à part dans d'autres conditions. Et c'est ce non-mélange social à quoi pourtant est obligé, d'après la loi de 59, l'établissement privé, c'est cette non-mixité sociale qui, à mon avis, pose problème.
1: Alors, Michel Miaille, est-ce que c'est pour ça, très souvent, ces écoles-là, elles acceptent des enfants d'autres confessions, et il y a un peu de mixité qui a été créée depuis quelques années?
2: Alors, les enfants des autres confessions, ils appartiennent souvent aussi à petite bourgeoisie qui peut payer, parce qu'il faut bien payer quelque chose. Et puis, un enfant musulman, mettons, ou un enfant juif qui va aller dans une école catholique, il va être confronté quand même à un environnement qui n'est pas sa culture. Ouais. Et donc, il faut appartenir à la bonne bourgeoisie pour avoir l'audace de dire non, moi, la prière, je n'y vais pas, la messe, je n'y vais pas, pouvoir résister, disons, culturellement. Dans bien des cas, les jeunes et les familles ne résistent pas. Ils sont persuadés que c'est un havre de paix, que les enfants sont mieux élevés, mieux éduqués. Et au fond, on rejette sur l'école publique tout ce qu'on ne veut pas voir.
1: Alors que dans l'école publique, c'est exactement la même chose selon les établissements.
2: Absolument.
1: Selon le directeur d'établissement, il y a des choses remarquables qui se font.
2: Alors, normalement, on sait que les enfants sont répartis par une géographie qui est décidée par le ministère. Mais combien de parents trouvent un tonton ou une tata chez qui
1: on
2: va,
1: ailleurs.
2: qui va être officiellement l'hébergeant de l'enfant pour échapper à la carte scolaire? Donc, il y a un vrai problème dans ce pays qui n'est pas un problème religieux, qui est un problème social, c'est-à-dire de séparatisme social.
1: C'est un problème de volontarisme pour créer de la mixité sociale.
2: Absolument.
1: Finalement. Avec, alors, il y a eu une prise de conscience et on m'expliquait récemment que maintenant dans une rue, eh bien, un trottoir va être dans telle école et le trottoir d'en face dans une autre école. Mais c'est très mineur, les quartiers sont pas mélangeables.
2: Et puis ça n'enlève pas la possibilité pour les familles de jouer avec la loi en hébergeant leur enfant chez un tonton, une tata ou une grand-mère pour échapper à la sectorisation.
1: Bien
2: et
1: sûr.
2: Donc ça, c'est un vrai, vrai problème qui est donc plus sociopolitique que religieux.
1: Tout à fait.
2: Alors aujourd'hui, ça ne concerne que pour l'immense majorité les catholiques, pour une petite minorité les juifs, et les protestants ont liquidé toutes leurs écoles privées.
1: Il n'y a plus
2: l'école alsacienne à Paris,
1: oui,
2: qui était le fleuron.
1: Il n'y a plus l'école
2: du Chambon.
1: L'école alsacienne a fermé.
2: Et l'école alsacienne a fermé. Elle est une école privée, mais elle n'est plus une école protestante.
1: Ah d'accord, ok, oui, parce que
2: alors il n'y a qu'à l'Alsace-Moselle, puisqu'eux n'appliquent pas le concordat, n'appliquent pas la laïcité, qu'on a encore des écoles confessionnelles payées par l'État.
1: C'est intéressant de voir comment se dessine comme ça notre société, finalement.
2: C'est intéressant et un peu angoissant, il faut le dire, parce que si on prépare les enfants à être déjà séparés dès l'âge de 5 ou 6 ans,
1: imaginez.
2: On comprend ce que ça donne 15 ans plus tard, quand ils atteignent la majorité, qu'ils ont toujours été élevés dans un cocon séparé.
1: Finalement, c'est l'école, après ça va être le centre aéré, après ça va être les sports, tout ce qui est activité parallèle.
2: La tentation d'organiser le séparatisme, j'ose pas dire l'apartheid, mais c'est un peu ça. C'est-à-dire la mise à l'écart de certains groupes sociaux par rapport à d'autres.
1: En même temps, c'est un peu compliqué d'aller emmener un enfant à l'autre bout de la ville, simplement par conviction, donc tout le monde s'aide un peu.
2: Le problème, c'est pas en vérité le déplacement, c'est que la réputation de l'école publique est malheureusement mauvaise et à tort, parce que les enseignants se dévouent,
1: et il y a
2: des familles à petite bourgeoisie qui ne veulent pas que leur enfant soit à côté d'un petit arabe. C'est aussi vulgaire que ça.
1: Encore maintenant.
2: Ah oui, bien sûr.
1: Ouais. Donc
2: bien
1: ça,
2: sûr.
1: C'est terrible.
2: Moi, je connais des tas de stratégies de gens de la petite ou de la bonne bourgeoisie qui se débrouille pour trouver une tata, un cousin, chez qui on va
1: mettre
2: l'enfant
1: ailleurs. Donc c'est un vrai sujet pour nos politiques, c'est-à-dire comment...
2: Et ça commence par les communes, puisque les communes ont hérité dans ce découpage de l'école primaire, les collèges sont liés au département et les lycées à la région, donc dès la commune, c'est-à-dire le premier âge, dès 3 ans, normalement.
1: C'est surtout là que ça se dessine.
2: Que le séparatisme peut jouer, et c'est dramatique.
1: D'où l'intérêt aussi, Michel Miaille, dans des quartiers, d'avoir à la fois des HLM, à la fois de l'accession à la propriété, à la fois un habitat diversifié. Voilà.
2: Parce que c'est tellement facile de remplir les HLM avec une population qu'on ne veut pas voir ailleurs.
1: Et
2: ce séparatisme, il est dangereux pour l'avenir de notre société.
1: Alors, Montpellier a commencé, mais bon, ça prend des années de rattraper une telle politique de...
2: Et puis, il faut être vigilant parce que les familles continuent à développer des stratégies de séparatisme. Il ne faut pas se faire d'illusions.
1: D'évitement.
2: Hein. Absolument. Y compris des gens quelquefois engagés plutôt à gauche. Hein.
1: Tiens donc.
2: Qui, pour différentes raisons, trouvent tout d'un coup une excuse parce que c'est plus près, parce que la grande sœur...
1: On
2: ne
1: va pas demander des noms. Hein.
2: Non, et le grand frère est déjà dans telle école. Bon, c'est désolant de voir...
1: Très bien. Michel Miaille.
2: Peut-être j'ajoute un point pour que nos auditeurs soient bien au courant. Lorsque une école privée contracte avec l'État, elle se soumet, un, à ce que les enseignants aient les mêmes diplômes que dans le public.
1: Bien sûr.
2: À ce que les enseignements soient les mêmes. À ce que les obligations religieuses ne soient pas imposées à ceux qui n'appartiennent pas à la religion de l'école en question. À ce que les contrôles puissent être faits par les inspecteurs de l'éducation nationale et les examens ont lieu dans les lieux publics et non pas dans les écoles privées. privé.
1: C'est extrêmement important et c'est le rectorat des académies
2: qui gère tout ça.
1: Le
2: problème, c'est que, pour des raisons qu'on peut comprendre, les contrôles n'ont pas toujours été très très précis.
1: On peut détourner le regard.
2: Ni nombreux à l'égard de certains établissements.
1: Bien, Michel Mieille, on va faire une petite pause musicale et puis nous verrons ensuite, justement, on le voit bien à quel point c'est compliqué de transmettre ces valeurs, de transmettre cette notion de laïcité au quotidien, et on verra comment vous êtes impliqué.
2: D'accord.

0: Bien, chers auditeurs, auditrices, nous reprenons avec le professeur Michel Miaille notre cycle d'émissions sur la laïcité. Et j'aimerais, Michel Miaille, que vous nous disiez, avec votre expérience de la Ligue de l'enseignement, qui est importante, quelles sont les difficultés pour transmettre justement cette notion de laïcité ?
1: Alors, les difficultés, quand on les regarde à partir d'un mouvement comme celui que je préside ici, la Ligue d'enseignement, elles sont de plusieurs ordres. D'abord, il y a la conviction qu'a ou n'a pas la collectivité publique de l'importance et de l'intérêt des apports que nous pouvons lui donner. Donc, il faut souvent, d'une certaine manière, confier aux collectivités locales et les convaincre que ça vaut la peine, qu'on a à leur disposition un certain nombre d'outils. Ça, c'est la première chose. La deuxième chose, c'est que le financement aujourd'hui de nos activités est devenu de plus en plus difficile dans la mesure où les collectivités se désengagent, que ce soit l'État, que ce soit la région, le département ou la commune. Et donc, comment faire plus avec moins ? Moi, je ne sais pas comment on fait. Il faut quand même payer, nous, nos intervenants. Or, nous avons à la disposition des collectivités et notamment des écoles, beaucoup d'éléments qu'une école avec ses fonctionnaires ne peut pas ni imaginer ni mettre en œuvre. Et c'est le charme discret, j'allais dire, des associations que d'apporter le complément à ce qui est fait à l'école. On ne prétend pas remplacer l'école, mais on peut apporter des choses qu'un enseignant n'aura pas le temps de préparer ou qu'il n'a pas prévu dans son programme.
0: Il y a aussi du matériel dédié que vous produisez.
1: Alors, pour donner quelques exemples, j'ai créé, puisque c'est moi qui l'ai fait, un jeu qui s'appelle Cité Cap. Alors ça, c'est une formule que les gosses utilisent beaucoup. Hein, Cité Cap, de faire ça. Bon, alors Cité Cap, c'est un jeu très simple sur un carré de plastique qui représente un fleuve, des arbres et des routes. Chaque enfant reçoit aléatoirement 5 ou 6 maisons, y compris la mairie, le tribunal et le cimetière. Et tous, alors qu'il n'y a pas de chef, il n'y a pas d'ordre préétabli, doivent ensemble convenir de la ville où ils aimeraient vivre, et notamment d'une ville où la laïcité serait un principe fondamental. Donc, pour donner un exemple, la question qui se pose, puisque j'ai créé plusieurs lieux de culte, c'est, ah oui, mais est-ce qu'on met les catholiques avec les juifs et avec les protestants?
0: Et
1: si on ajoutait les musulmans, ils vont se battre. Alors, on les sépare. Ah oui, mais si on les sépare, il n'y aura pas de rencontre.
0: Ils ne se connaîtront pas.
1: Ils
0: ne
1: se connaîtront pas. Donc, il y a toute une discussion sur comment on implante les lieux de culte pour que ça favorise l'interconnexion.
0: C'est une très bonne idée, finalement.
1: De même, l'école, est-ce qu'on la met au centre? Est-ce qu'on la met à la périphérie? Comme par hasard, les HLM, parce que j'ai fait des HLM, ils les mettent à la périphérie. Et au centre, c'est des jolies maisons bourgeoises, rue Foch à Montpellier. Et donc, on rencontre tous les problèmes de la liberté et de l'égalité qui devraient primer dans la construction idéale, disons, d'une ville dont nous sommes capables. Et ça, c'est quelque chose qui marche très bien, parce que même je l'ai expérimenté avec des adultes, vous verriez des adultes pris au piège.
0: Ça parce touche que les représentations.
1: Ils se rendent compte au bout d'un moment, quand ils ont fait leur vie, je dis, mais vous avez mis les quartiers X ou Y, vous avez mis les lieux de culte, on peut recommencer? Donc on voit bien, donc il y a ça. Il y a une autre mallette qu'on a appelée laïkos, donc l'adjectif lié à laos, qui veut dire populaire. La mallette laïkos, elle comprend 5 jeux qu'on fait tourner. Alors il y a des jeux électroniques, il y a des jeux avec des pions, il y a des jeux comme les chevaux de course, etc. Sur le thème de la laïcité, je prends un exemple. Il y a un jeu avec des tablettes, on a fait un radio-trottoir et on le passe, on leur dit, on arrête. Est-ce que la réponse qu'a donnée la dame ou le monsieur sur le trottoir était juste ou pas? Et là, ils discutent. Ah non, ils se trompent, ou ah non, c'est pas vrai, ou il me semble que. Et après, moi, j'interviens et je donne la vraie réponse.
0: C'est les amener à s'interroger.
1: À s'interroger et à comprendre que c'est une question de tous les jours.
0: Ouais.
1: Et que eux-mêmes, ils doivent être un peu au clair là-dessus.
0: Ils ont déjà des représentations.
1: Que c'est leur affaire. Ouais, c'est pas que l'affaire des grands, et que se séparer ou avoir telle opinion a priori sur telle personne parce qu'elle a tel insigne sur elle, c'est peut-être pas tout à fait juste.
0: Exactement.
1: Et puis alors, on a d'autres jeux, évidemment, ou quelque chose qui est plus ludique. Je viens de créer une frise de 10 mètres de long sur 2 mètres de haut. Donc, c'est des panneaux, des roll-up, comme on dit, qu'on monte, qui est une histoire l'histoire de la laïcité. Donc on commence avec l'Ancien Régime, on termine par aujourd'hui. Et panneau par panneau, celui qui fait visiter explique et répond aux questions. Parce que volontairement, on a mis peu de textes pour que les enfants se saisissent des images que j'ai mises et s'interrogent. Sous l'Ancien Régime, on représente un paysan et il porte sur le dos un noble et un curé. Qu'est-ce que ça veut dire, ça? Une inégalité des statuts sociaux. Qu'est-ce que ça veut dire que quelqu'un à la tribune, il s'agit de Jean Jaurès par exemple, est en train d'expliquer ce qu'on veut faire avec la loi de 1905? Et donc, là encore, c'est quelque chose de vivant, c'est pas comme une leçon un peu ennuyeuse, c'est quelque chose qui est interactif, qui fait appel à l'imagination, parce qu'après, on peut demander aux enfants de résumer sur une page ce qu'ils ont vu, de refaire un dessin, ce qu'ils en ont retenu.
0: Alors, c'est pour des enfants de quel âge, alors?
1: Alors, moi, ça va de, comme disait pour Tintin, de 7 à 77 ans. Parce que je me rends compte que les adultes, ils sont tout aussi preneurs que les enfants.
0: Exactement.
1: Je pense au jeu Cité Cap, mais même à une visite d'expo, ils ont les mêmes questions, quoi qu'on en pense, un peu plus distinguées, mais c'est les mêmes questions et les mêmes difficultés.
0: On voit à quel point, finalement, il y a beaucoup de zones d'ombre dans cette compréhension de la laïcité, d'une part, et des paramètres qui font que on vit sociétalement et en
1: Je vais donner un autre exemple qui a prospéré, ça c'est aussi moi qui l'avais inventé, qu'on appelle le discrimétrage. La région nous avait financé du temps de Georges Frêche et ça continue, donc ça fait plus de 15 ans. L'idée c'est de sélectionner au moins établissement par département, puisque maintenant c'est régional, un lycée, en général la classe de première ou de terminale, et leur dire voilà, on vous prête le matériel, on vous apporte l'aide intellectuelle et technique, et vous faites un film de 3 à 5 minutes sur une discrimination. D'abord, il faut qu'ils apprennent qu'il y a plusieurs dizaines de discriminations punies par la loi. Parce qu'ils croient qu'au début, c'est pour s'amuser, c'est pas grave. Et donc, ils ont tendance à se rabattre sur le racisme, c'est tellement simple. Mais il y a bien plus que ça. Il y a l'attitude à l'égard des filles, l'attitude à l'égard des minorités sexuelles, l'attitude à l'égard des minorités ethniques, etc. Et donc, ils ont 3 minutes ou 5 minutes pour faire un film. Et en juin, on fait un petit festival de Cannes, alternativement à Toulouse et à Montpellier, et on élit le meilleur film, le meilleur scénario. On a des surprises. On voit ces jeunes qui ont entre 16 et 17 ans, ou quelquefois un peu plus jeunes, et qui racontent le drame d'un jeune homo qui est ridiculisé dans sa classe, le drame d'une fille qui voudrait épouser un tel, mais sa famille ne veut pas, le drame de quelqu'un qui voudrait se faire embaucher, mais on réalise qu'il n'a pas la croyance commune, etc. Et donc, c'est une très, très bonne école et depuis 15 ans, ça marche bien.
0: Magnifique. Et donc, c'est une façon extrêmement intéressante d'amener des jeunes qui ne se seraient pas posé toutes ces questions et qui, sous couvert de ces jeux ou de ces expositions, arrivent à réfléchir, finalement, à ce qui fait le lien à l'autre ou la peur de l'autre.
1: Et on comprend parce que les jeunes, et puis les moins jeunes aussi, mais ils posent des questions. Il ne faut pas croire qu'ils sont indifférents, pas du tout, parce que c'est aussi leur vie qu'ils voient, soit dans le film qu'ils vont faire, parce qu'ils traduisent leurs propres émotions, soit dans la manière dont le jeu leur permet de réaliser que ce qu'ils pensaient n'était pas juste et que peut-être il y a des corrections à faire et peut-être même des approfondissements. La dernière chose que j'avais faite, c'est en radio-trottoir, c'était à Noël dernier, sur le Pérou, en pleine fête de Noël, disons, et où les élèves que j'avais briefés, c'était les élèves de l'école de la deuxième chance, avaient un micro et posaient simplement cette question: est-ce que vous connaissez la loi de 1905? Ils étaient étonnés, parce que la plupart des gens, ils ne savaient pas ce que c'était. Et alors, ils disaient, mais nous, on le sait maintenant. Donc, ils étaient très contents de voir qu'ils étaient porteurs d'une culture et que régnait autour d'eux l'inculture complète. Parce que vous seriez surprise par les réponses qu'on obtient.
0: C'est très étonnant,
1: Une méconnaissance, mais complète, des règles qui nous régissent.
0: C'est un fondement de notre société.
1: Donc, on peut intéresser les jeunes, et les moins jeunes d'ailleurs, mais on peut s'intéresser à un problème qui peut paraître ou lointain ou technique, et où on réalise tout d'un coup que, sous une question banale, qu'est-ce que ça veut dire la laïcité, se cachent des tas de choses vivons tous les jours.
0: Bien sûr. Alors, il y a déjà des jeunes adultes que j'ai rencontrés, là, qui ont créé, après un passage à la Ligue de l'enseignement, d'ailleurs, ils ont créé des casques de réalité virtuelle,
1: oui,
0: pour avec des escape games comme des, et sur différentes situations liées à la laïcité, aux discriminations, etc. Et il paraît que ça a beaucoup de succès.
1: Ah mais ça, j'en
0: donc
1: doute
0: c'est,
1: pas.
0: C'est une façon finalement d'attirer à soi un nouveau public et de lui faire prendre conscience de l'importance de ces questions-là.
1: Alors l'intérêt, ça serait que dans toutes les écoles, dans les collèges et les lycées, il y ait plus d'accueil à ces projets, oui, que nous mettons en œuvre, que ce n'est le cas aujourd'hui. Alors les enseignants, toujours, les dirigeants, l'excuse, ah mais on n'a pas d'argent, parce que quand on fait, oui, quelque chose, il faut payer le déplacement, il faut payer le matériel, ou l'excuse c'est, ah ben non, avec les programmes, on peut quand
0: on
1: n'a
0: pas
1: de
0: temps.
1: Et donc, moi, je rêve de l'idée que j'avais vue il y a 50 ans quand j'étais allé pour la première fois en Suède, dans le Nord notamment, où le matin était réservé aux cours, oui, théoriques et l'après-midi à la culture civique.
0: Et
1: vraiment, ça ne serait pas de trop aujourd'hui de donner plus de place à ces jeux qui sont des jeux du sérieux.
0: Bien sûr, c'est-à-dire les prévoir non pas comme
1: un
0: quelque
1: amusement,
0: chose d'optionnel, mais vraiment...
1: Ou un amusement pour se délasser, mais ça fait partie de la culture.
0: S'il y avait un temps dédié à ça, ça veut dire que ça donne le signal que c'est extrêmement important pour faire société.
1: Et oui, alors que les écoles sont, je les comprends, mon père était professeur, mes oncles directeurs d'école, omnubilés par il faut faire le programme.
0: Il faut le programme.
1: Et donc, on a cette vision très archaïque, au fond, de l'enseignement.
0: De connaissances.
1: Voilà, l'enseignement là, comme une capitalisation de culture apprise.
0: En fait, on se serait attendu à ce qu'avec les réseaux, l'Internet, où on peut trouver beaucoup d'informations, etc. On apprenne plus à penser et à réfléchir.
1: Et on trouve plus le pire que le bon.
0: Voilà, donc il faut avoir de l'esprit critique.
1: Absolument. Il faut savoir lire les images, il faut savoir écouter les paroles, sinon on est alors encore plus prisonnier de cultures fabriquées par d'autres qu'avant.
0: Exactement. Et c'est d'autant plus important là de le faire qu'effectivement on est envahi d'informations plus ou moins exactes, pour ne pas dire de fake news.
1: Absolument.
0: Et que si les jeunes ont comme ça un temps dédié à l'esprit critique, à la culture sociétale, civique, etc., ça va faire des citoyens.
1: C'est pour ça que c'est important que la laïcité soit comprise par nos contemporains comme ce moment de liberté, d'exercice de la raison et de la liberté de penser, et pas du tout comme une sorte de chape de plomb où on interdit surtout, ah, il ne faut pas porter tel vêtement, ah, il ne faut pas dire telle chose, ah, il ne faut pas faire tel signe, ce qui est faux. La loi 1905 est très ouverte à ces pratiques, elle permet simplement qu'elle soit limitée par les pratiques des autres.
0: Voilà, et ça n'est pas une série d'interdictions,
1: non.
0: C'est au contraire
1: la liberté.
0: La liberté. Je vous remercie, professeur Michel Miaille, pour ces éclaircissements. Merci pour votre enthousiasme aussi pour défendre cette loi de la laïcité et pour défendre l'éducation des jeunes publics, l'éducation civique des jeunes publics. Je rappelle que vous êtes juriste en droit constitutionnel, professeur des universités, professeur émérite. Vous êtes président de la Ligue contre l'enseignement. Merci à vous.
1: Merci à vous.
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4: Bonjour à toutes et à tous et bienvenue dans la chronique patrimoine de Radio Aviva. Le thème d'aujourd'hui, le fonds en euros au sein de vos contrats assurance vie protège-t-il encore votre épargne? Comme on vous dit assurance vie, à quoi pensez-vous? À un placement sécurisé, à une épargne pour plus tard, à une solution pour transmettre un capital? Vous avez raison, mais ce n'est qu'une partie de l'histoire. Car l'assurance vie, ce n'est pas un seul placement, c'est une véritable boîte à outils patrimoniale. Et dans cette boîte, il y a plusieurs supports d'investissement. Certains protègent, d'autres dynamisent, certains rassurent, d'autres permettent d'aller chercher davantage de performance. Alors comment choisir? Et surtout, comment savoir si le support choisi correspond vraiment à votre besoin? Dans un contrat d'assurance vie, on retrouve principalement deux grandes familles, le fonds en euros et les unités de compte. Aujourd'hui, arrêtons-nous sur le plus connu, le fonds en euros. C'est le support historique de l'assurance vie, celui que beaucoup d'épargnants associent à la sécurité. Pourquoi ? Parce qu'il offre une garantie de capital, hors frais éventuellement de contrat. Autrement dit, l'argent placé sur le fonds euro ne peut pas baisser. C'est rassurant Et dans cette période d'incertitude, cette sécurité compte. Pendant plusieurs années, pourtant, les fonds en euros ont perdu de leur attrait. Les taux étaient très bas, les rendements aussi. Mais depuis la remontée des taux, la situation a changé. En 2025, selon l'autorité de contrôle prudentiel, l'autorité adossée à la Banque de France, le taux de revalorisation moyen des supports en euros se stabiliserait à 2,65% net de prélèvements sur encours et avant les prélèvements sociaux. Dans le même temps, selon l'INSEE, l'inflation moyenne annuelle en France s'est établie à 0,9%. Pourquoi comparer ces deux chiffres? Parce qu'un rendement ne se regarde jamais seul. La vraie question est celle-ci, est-ce que mon épargne gagne réellement du pouvoir d'achat? Avec un rendement moyen de 2,65 et une inflation à 0,9, le fonds en euros a rapporté davantage que la hausse des prix. En clair, en 2025, il n'a pas seulement protégé le capital, il a aussi permis en moyenne de préserver une partie du pouvoir d'achat de l'épargne. C'est important, car certaines années, un placement peut afficher un rendement positif, mais peut faire perdre du pouvoir d'achat si l'inflation est plus élevée. Bien sûr, il faut rester prudent. Ces chiffres sont des moyennes et tous les contrats ne savent pas le même rendement. Et les prélèvements sociaux réduisent la performance réellement perçue. Autre point à connaître, certaines compagnies proposent aussi des bonus de rendement sur le fonds en euros, selon les contrats, selon les montants investis et parfois selon la période de versement. Le rendement du fonds en euros peut être majoré. C'est ce que l'on appelle souvent un taux bonifié. Mais attention, ces offres ne sont pas automatiques, elles dépendent des conditions prévues par chaque compagnie. Il faut donc regarder précisément les offres de votre banque ou de votre conseil en gestion de patrimoine, selon le montant versé, les conditions d'accès, notamment sur la partie investie sur d'autres supports. Le message est donc clair, le fonds en euros retrouve une vraie utilité. Il peut sécuriser une partie de l'épargne, protéger un capital et apporter de la stabilité dans un contrat assurance vie. Mais faut-il tout placer sur le fonds en euros? Pas forcément, car la sécurité a une contrepartie. Sur le long terme, le fonds en euros peut rester insuffisant pour valoriser un patrimoine. Il protège, certes, mais il ne dynamise pas toujours assez. C'est pourquoi l'assurance vie ne doit pas être regardée comme un produit unique. Elle doit être construite comme une allocation, avec une part de sécurité, et selon le profil de l'investisseur, une part de diversification. Le bon contrat n'est donc pas celui qui affiche le meilleur taux une année donnée, c'est celui qui correspond à votre situation, à vos objectifs, à votre horizon de placement et à votre besoin de sécurité. En résumé, le fonds en euros reste un pilier de l'assurance vie. Il rassure, il protège, il stabilise, mais il doit être utilisé à sa juste place. Tout l'enjeu est de trouver le bon équilibre. Très belle journée à toutes et à tous. Michel Savelli pour Radio Aviva. Merci d'être avec nous sur notre antenne et à très bientôt pour la suite de nos chroniques patrimoine sur Radio Aviva.
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1: Bonjour à toutes et à tous et bienvenue dans votre agenda. Voici les événements et les sorties à venir. Tous les week-ends, passez un moment convivial au Théâtre Beaux-Arts Tabar. Retrouvez des spectacles issus du Festival d'Avignon et des artistes toujours plus talentueux. La soirée ne s'arrête pas là, la buvette du théâtre vous propose de partager un bon moment avec les artistes. Profitez du tarif Youth pour assister à certains spectacles à seulement 6 euros. Et vous pouvez vous aussi monter sur scène. Des stages sont proposés tout l'été pour vous faire découvrir l'univers du théâtre. Montez au sommet de la tour Urbaine 5 et admirez la vue à couper le souffle. De là-haut, vous pourrez voir les Jardins des Plantes, le Pic Saint-Loup ou encore le Corum. Venez également découvrir l'intérieur de la cathédrale Saint-Pierre, la seule église médiévale de Lécution ayant survécu aux guerres de religion. Les visites guidées sont organisées par l'Office de Tourisme. Toutes leurs informations sont sur leur site internet. Pour plus de fraîcheur, rendez-vous à la grotte de Clamouse, située dans les gorges de l'Hérault. Elle abrite de rares cristaux d'aragonite. Un voyage hors du temps qui vous fera découvrir la richesse de notre département. Des guides passionnés vous expliquent l'histoire de la grotte. La visite est proposée à partir de 13,50 €. Et pour plus d'aventures, vous pouvez tester le Spéléoparc et l'Escape Game. Première fois, première photo. C'est le nom de la nouvelle exposition du pavillon populaire. Jusqu'en novembre 2026, le musée célèbre l'esprit pionnier de la photographie. Des premiers clichés de grands photographes aux inventions insolites, la visite est l'occasion de plonger dans 200 ans d'histoire. Rendez-vous au pavillon populaire de l'esplanade Charles de Gaulle, la visite est gratuite. On termine l'agenda avec un peu de sport. À seulement 30 minutes de Montpellier, nous vous proposons de découvrir les anciens salins. À Villeneuve-les-Maguelones, un circuit de vélo vous permet de faire un tour de 13 km. En 2h30, vous pourrez voir des salins datant de l'Empire romain qui ont servi jusqu'en 1969. Et si vous êtes chanceux, vous pourrez même voir un groupe de flamants roses. C'était l'agenda des sorties de Radio Aviva. 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Alors à bientôt sur Radio Aviva.
2: Bonjour, quoi de beau à la télé.

0: pour l'occasion de nombreux hommages et morceaux sont joués sur scène. Sur France 2, Capitaine Marlowe, série avec Corinne Maziero. Et puis sur M6, Miraculous, le film, film d'animation. Ladybug va devoir unir ses forces avec Chat Noir, le charismatique justicier masqué, pour affronter le papillon et sa horde de super vilains qui menacent de détruire Paris. Très belle soirée telle à tous.
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2: Bonsoir à toutes, bonsoir à tous. C'est d'abord les cambriolages en nette hausse cet été, plus 7% au mois de juillet par rapport à l'an dernier, avec 27 648 faits recensés selon le dernier bilan du ministère de l'Intérieur. Et la hausse cette année est surtout conjoncturelle, selon Jean-Christophe Couvy, secrétaire national du syndicat de police Unité.
3: Au mois de juillet, on a eu la Coupe du Monde de football, donc beaucoup de policiers ont été pris sur les services, sur des fan zones. Il y a eu aussi les feux de forêt, entre guillemets, où il fallait envoyer des policiers, des gendarmes. Les renforts d'été, par exemple, prennent aussi du personnel pour envoyer sur les plages ou sur des villes qui grossissent d'un seul coup suite à l'afflux de touristes. Il y a eu aussi la canicule. Lors des canicules, en fait, souvent les gens laissent ouverts les fenêtres des domiciles, y compris dans la nuit. Et donc, il y a des spécialistes, entre guillemets, qui savent qu'on peut s'introduire dans les domiciles de nuit, même quand vous dormez, des fois, vous ne ressentez rien.
2: Et la canicule va justement gagner du terrain dès demain. 4 départements supplémentaires en vigilance orange, la Savoie, la Haute-Savoie, l'Isère et le Rhône. Météo France annonce un pic de chaleur dans tout le sud de la France, avec des pointes à 38 degrés dans le sud-ouest et le long de la vallée du Rhône. Concernant les feux de forêt, pas de vigilance rouge prévue ce samedi, mais une trentaine de départements en orange, notamment la Bretagne, les Pays de la Loire, l'Occitanie jusqu'à la Provence. On en sait plus sur la première visite du pape Léon XIV en France le mois prochain.

prochain, le Vatican a publié son programme détaillé. Il prévoit notamment une rencontre en privé avec des victimes d'abus au sein de l'Église. Le pape sera d'abord à Paris à partir du 25 septembre. Il s'entretiendra avec Emmanuel Macron dès son arrivée. Et puis la victoire de Katarzyna Niewiadoma en haut du Mont Ventoux. C'est la Polonaise qui s'impose dans cette 7e étape en solitaire et qui s'empare du maillot jaune après son attaque dans l'ascension du mythique sommet. C'était une première sur le Tour de France Femmes. Place demain à l'avant-dernière étape entre Sisteron et Nice. Et c'est la fin de ce point sur l'info. Bonne fin de journée et bon week-end.

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1: Bonjour et bienvenue sur Radio Aviva, le 88 FM, disponible en DAB+ et sur le site www.radio-aviva.com. Dans cette émission, nous retrouvons aujourd'hui Jean-Marc Jancovici. Bonjour Jean-Marc.
2: Bonjour.
1: Donc vous êtes ingénieur, enseignant et conférencier spécialisé dans les questions de l'énergie et du climat. Vous êtes également président de The Shift Project et vous êtes à l'origine du bilan carbone. Demain, vous êtes présent aux Univers Shiftés à Montpellier. Première question, vous allez parler de la Méditerranée. Qu'est-ce qui est important pour le pourtour méditerranéen?
2: Le réchauffement climatique qui est actuellement en cours, en fait, il va avoir des conséquences absolument partout. Mais à tout seigneur, tout honneur, comme on est à Montpellier, on a choisi d'ouvrir l'univers Shifté, qui est l'université d'été des Shifters. Les Shifters, c'est tous les bénévoles qui aident l'action du Shift Project, qui sont à peu près 30 000 en France. Et donc les Shifters montpelliérains, c'est eux qui ont largement organisé cette université d'été que nous faisons à Montpellier. Et la table ronde qui va l'ouvrir s'appelle donc la Méditerranée aux avant-postes du réchauffement climatique. Et on s'est dit que c'était pertinent et légitime d'avoir un focus sur ce qui se passe, dans la région et plus au sud, dans le cadre du réchauffement climatique qui est en cours, et également dans le cadre des tensions croissantes qui peuvent apparaître à cause de l'approvisionnement énergétique européen qui devient de plus en plus contraint. Donc, c'est pour ça qu'on a décidé de prendre cet angle. Le réchauffement climatique étant partout, donc il y a des choses à dire sur tout, y compris sur ce qui se passe sur le pourtour de la Méditerranée.
1: Donc, j'imagine qu'il sera question de stress hydrique également pour une région comme le Languedoc-Roussillon qui est très touchée par ce fait-là.
2: Oui, tout le monde a en tête le fait que les Pyrénées-Orientales ont cruellement manqué d'eau et encore aujourd'hui du reste sur les années qui viennent de s'écouler. Tout le monde a également en tête que l'eau peut également être un problème quand elle arrive en excès, avec des épisodes cévenols qui peuvent être parfois extrêmement marqués, ou des précipitations violentes sur les contreforts sud des Alpes qui peuvent arriver également de plus en plus fréquemment, j'ai envie de dire, enfin pas fréquemment, mais avec de plus en plus d'intensité désormais. Et puis vous avez également tous les pays qui bordent la rive sud de la Méditerranée, qui peuvent également subir un stress hydrique croissant avec une population en augmentation, ce qui enclenche derrière des mouvements migratoires éventuellement. Voilà, donc il y a beaucoup de choses à dire sur ce qui se passe sur le pourtour de la Méditerranée. Et dans cette table ronde, on va avoir un angle agronomique, on va avoir un angle écosystémique, on va avoir un angle géopolitique, on va même avoir un angle spatial, la Méditerranée vue de très haut. On va avoir un angle hydrique avec l'eau. On va avoir des croisements de points de vue sur la question.
1: Vous évoquez le spatial, demain il y aura Thomas Pesquet. Est-ce qu'on peut associer climat et espace et course à l'espace, progrès justement?
2: L'espace aujourd'hui, quand on regarde à quoi servent les satellites qui sont lancés par les fusées, la première utilisation est de très loin. Elle est très bien connue de tous les gens qui nous écoutent, c'est les télécommunications. Donc il y a plein d'applications qui, par exemple, quand vous passez un coup de fil à l'étranger, quand vous utilisez Internet, quand vous regardez la télévision, etc., ça utilise des satellites de télécommunications qui sont et Starlink, ça ne servira qui va lancer des dizaines de milliers de satellites, c'est-à-dire à lui tout seul, Starlink va lancer, j'avais le chiffre en tête, entre 50 et 80% de tous les satellites ayant jamais été lancés dans le monde, c'est un réseau de télécom. Mais là-dedans, vous avez quelques satellites qui servent aussi à l'observation de la Terre. Aujourd'hui, par exemple, on ne pourrait pas faire la météo moderne sans satellites qui mesurent en permanence et en continu, pardon pour la répétition, la température partout sur la Terre et partout sur les océans surtout, et qui mesurent tout un tas d'autres paramètres. Ce qu'on vous raconte sur l'étendue de la banquise, par exemple, c'est des observations par satellite. Ce qu'on vous raconte sur la composition, sur la température et la salinité de l'océan, c'est transmis par satellite avec des balises qui sont partout dans l'océan. Sans satellite aujourd'hui, on ne serait pas capable de faire la science moderne concernant le climat. Mais c'est une toute petite partie de l'utilisation des satellites.
1: Donc aujourd'hui, le progrès, il soutient aussi l'idée qu'il y en a besoin pour faire des expériences sur le climat, en quelque sorte. Est-ce qu'il faut arrêter le progrès, justement, ou il faut continuer le progrès pour le climat?
2: L'homme a la particularité d'être une espèce curieuse. Vous savez, nous cherchons, nous sommes comme ça depuis qu'on s'aventure en dehors des cavernes pour aller voir ce qui se passe ailleurs, s'il n'y aurait pas un truc à becter ou une caverne plus sympathique à aller habiter à côté. Donc comme on est une espèce curieuse, ce qu'on a coutume d'appeler le progrès, en fait, ça n'est que les conséquences du fait qu'on cherche en permanence si on ne pourrait pas faire des choses nouvelles, faire des choses différemment, etc. Ça, on ne va jamais l'arrêter parce que c'est dans notre nature. Donc on ne peut pas arrêter ce qui est un truc qui est dans notre nature. Par contre, ce qu'on peut faire et ce qu'on doit faire à l'avenir, c'est d'encadrer cette curiosité. Alors il y a quelques graves cas de figure dans lesquels on a accepté d'encadrer la curiosité. Par exemple, on a interdit les recherches sur le clonage humain. On pourrait dire c'est l'outil de notre curiosité. On pourrait très bien se dire tiens, on va regarder ce que ça donne de cloner des individus pour voir si je pourrais pas avoir plus de voisins agréables et moins de voisins qui m'emmerdent. Donc par exemple, mais on le fait pas. On a considéré qu'au nom de notre valeur morale, enfin globalement, hein, on n'allait pas faire ça. Donc la question qui se pose à nous aujourd'hui, c'est pas d'arrêter le progrès. Ça n'aurait pas de sens. C'est d'encadrer le progrès, d'encadrer notre curiosité pour que ça soit globalement compatible avec des objectifs sociétaux qu'on se donne par ailleurs, comme par exemple de ne pas essayer de violer les limites planétaires, parce qu'on sait que si on essaye de faire ça, in fine, ça va très mal se terminer pour nous et on n'a pas envie que les choses se terminent mal. Voilà. Donc c'est ça le débat aujourd'hui, et c'est un débat compliqué parce que le progrès globalement, ça ne veut rien dire. Ce qui veut dire quelque chose, c'est qu'est-ce qu'on fait en particulier comme recherche et comme action dans tel domaine, est-ce qu'on se donne des limites, oui, non, etc.
1: Vous évoquez la curiosité. Alors la semaine dernière sur France Inter, on vous a entendu parler de 4 vols par vie. Vous avez un petit peu, on va dire, choqué votre monde comme ça. Qu'est-ce que ça évoque ?
2: La question qu'on m'avait posée, alors ça fait longtemps hein, qu'on me l'a posée sur France Inter, c'était si l'aviation doit prendre sa part à l'effort collectif pour limiter le réchauffement climatique à 2 degrés de hausse, qu'est-ce que ça veut dire sur la fréquence avec laquelle on a le droit de prendre l'avion ? Alors j'ai fait un rapide calcul d'ordre de grandeur, j'ai dit ben voilà, ça veut dire que la quantité de vols est divisée par 3 d'ici à 2050, c'est ça que ça veut dire, hein, si on... parce que tout simplement les émissions doivent être divisées par 3 d'ici à 2050, et il faut bien voir que tous les substituts auxquels on peut rêver, l'électricité, l'hydrogène, les biocarburants, etc., l'huile de friture usagée, ça ne va jamais remplacer le pétrole en quantité, les ordres de grandeur n'y sont absolument pas. Quand on fait les calculs, on se rend compte que c'est juste impossible. Et donc ça veut dire qu'en gros, la consommation du transport aérien doit être divisée par 3, alors vous rajoutez un peu d'efficacité des moteurs derrière, ça veut dire que le nombre de vols doit être divisé par 3, et si vous dites qu'un Tanzanien, un habitant d'Argentine, un Argentin, un Français, un Chinois, etc., ont le même droit à voler dans une vie, bah, un petit calcul, une règle de 3 vous dit que ça partait rien, ça vous donne 4 vols dans une vie. Voilà, c'est ça. Donc c'est le calcul que j'ai fait. J'ai pas dit faut empêcher les gens de prendre l'avion. À titre personnel, je pense que collectivement, ça serait bien qu'on se le dise, ça, mais ça c'est un souhait, j'ai pas proposé de le faire, et j'ai pas dit demain matin, je vais devenir dictateur du monde, je vois pas comment j'y arriverai, et je vais imposer ça à tout le monde. C'est le résultat d'un calcul. Voilà. Et ça illustre simplement le fait que limiter les émissions de gaz à effet de serre de manière significative, c'est quelque chose qui va demander des efforts. Et donc le débat derrière, c'est qu'est-ce qui se passe si on n'est pas prêt à ces efforts de façon volontaire ? Est-ce qu'on va garder le monde actuel ou est-ce qu'on va avoir des efforts involontaires qui vont nous être imposés par les limites du monde ? Moi, malheureusement, je pense la deuxième chose. Donc il y aura, malheureusement, je pense qu'il n'y aura pas de repas gratuit pendant longtemps. Si on accepte cet effort collectif, comment est-ce qu'on s'organise ? Est-ce que, par exemple, si on demande aux gens de moins prendre l'avion, à cette occasion, on interdit encore plus fortement les vols, les très gros consommateurs d'avions, les gens qui ont des jets privés, etc., ou pas ? Enfin, voilà. Donc, on peut discuter des modalités. Moi, je voulais juste attirer l'attention des gens sur le fait qu'aujourd'hui, on est très au-dessus de ce qui va pouvoir durer longtemps.
1: Merci, Jean-Marc Jancovici, pour cette première partie d'émission. On se retrouve après une pause musicale.

0: On est de retour sur Radio Aviva, le 88 FM, toujours avec Jean-Marc Jancovici. Alors maintenant, on va évoquer un petit peu l'Europe. À l'heure où on parle de réarmement, où les guerres sont de retour, est-ce que l'Europe va tenir ses promesses en termes d'écologie? Qu'est-ce que l'Europe peut faire aujourd'hui?
1: L'effort de guerre, c'est ce que les économistes appellent un effort non productif. Vous savez, dans l'économie, on aime bien investir quand ça va augmenter la production derrière. Vous rajoutez des machines dans une usine, un investissement, vous construisez une usine, tout ça doit servir à augmenter la production derrière. Vous investissez dans la formation, ça veut dire que derrière, les gens vont être plus compétents, ils vont être plus productifs et ça va vous augmenter la production. Donc ce qu'on adore faire dans l'économie, c'est investir dans des choses qui sont productives. La défense, ça fait partie des choses qui sont pas productives. Faire la guerre à ses voisins, ça n'augmente pas la production, ça a plutôt tendance à la diminuer. Et il se trouve que l'environnement, c'est exactement pareil, c'est des investissements pas productifs. Si vous investissez dans l'isolation d'un logement, vous n'avez pas plus de mètres carrés derrière. Si vous investissez dans le changement d'une voiture à pétrole par une voiture électrique, vous n'avez pas plus de voiture derrière. Vous avez changé la nature de votre voiture. Donc en fait, les investissements dans l'environnement, comme c'est des investissements non productifs, ils sont de fait en compétition dans l'économie avec les investissements qu'on pourrait faire dans la défense. Donc c'est très clair que si on investit de plus en plus dans la défense, on peut craindre que ça se fasse au détriment des investissements qu'il faudrait faire. Alors vous allez me dire, si c'est pas productif, pourquoi est-ce qu'on investit? Et la réponse, c'est qu'en fait, on investit simplement pour garder ce qu'on a. Je reprends l'exemple des logements. Si vous avez des logements chauffés au gaz et au fioul, et que dans un pays comme la France, qui importe 99% de son pétrole et 100% de son gaz, il n'y a plus assez de production de gaz et de pétrole dans le monde pour qu'on puisse importer de quoi chauffer les logements, bah, si vous avez gardé votre chauffage au gaz et au fioul, en fait, vous ne vous chauffez plus. D'accord ? Donc vous avez déprécié la valeur patrimoniale de votre logement. Donc en gros, vous allez devoir investir pour garder ce que vous avez. D'accord ? C'est ça l'idée. Mais il ne faut pas penser que si on n'investit pas, on va quand même garder ce qu'on a. On va déprécier ce qu'on a si on n'investit pas. Donc aujourd'hui, on a un choix difficile à faire qui est de savoir quels sont les investissements qu'on fait pour garder ce qu'on a, parce que c'est quand même comme ça que ça se présente dans un certain nombre de domaines. Et les investissements dans la défense, il faut les faire exactement dans le même esprit. À quoi ça sert pour garder ce qu'on a? Il faut bien voir par ailleurs qu'aujourd'hui, l'armée française, ce n'est pas une armée de conquête. La capacité de projection en dehors des frontières de l'armée française, c'est 30 000 personnes. D'accord ? 30 000 personnes. C'est la population d'un quartier de Montpellier. Et c'est vraiment pas grand-chose. Est-ce que si on investit des milliards, on va faire passer ça à 300 000 personnes? La réponse est non. Donc la question, c'est on investit pourquoi? Voilà. Alors là, on va rentrer dans un débat qui nous éloigne très fortement de l'environnement. À titre personnel, moi, je ne crois pas une seconde que Poutine ait envie d'occuper la France. Ça, c'est un fantasme pour moi. Ce qui est sûr, donc la question, c'est on investirait pourquoi? On veut faire quoi? Et dernier point, investir dans les moyens militaires, c'est consommer des ressources. Ça demande de l'acier, ça demande du cuivre, etc. Tout cet acier, ce cuivre et ces cervelles qu'on utiliserait, on les mobilisera pas, de fait, pour faire des voitures électriques, des pompes à chaleur ou des transports en commun. Donc là aussi, la question, c'est où est-ce qu'on a envie d'allouer préférentiellement les ressources qui nous restent? Et ce que je trouve dommage dans cette histoire, c'est qu'on ne prenne pas le temps de la réflexion, et je trouve qu'on agit de manière trop précipitée dans cette histoire. Le temps s'accélère, on n'aura pas la possibilité de faire essai-erreur 25 fois dans cette histoire. Et là, je pense qu'on dégaine un peu vite, c'est le cas de le dire, dans la gestion de nos priorités.
0: Vous évoquiez les transports, justement, dans le financement pour l'écologie. On sait qu'en France, la ZFE, et donc à Montpellier, a été supprimée récemment. C'est une défaite pour vous dans cette bataille?
1: C'est surtout la marque d'un débat qui s'est mal emmanché. C'est-à-dire que les deux arguments sont recevables. D'un côté, la lutte contre la pollution locale est un argument recevable. Le fait de vouloir préserver les gens de la pollution, qui sont en plus souvent les plus vulnérables, qui sont exposés à la pollution, parce que c'est les gens qui ont le moins facilement accès aux logements de qualité, là où vous en êtes loin. Vous connaissez probablement, historiquement, la raison pour laquelle les quartiers bourgeois sont à l'ouest dans les villes. Je ne sais pas si vous connaissez l'explication.
0: Non, justement, non.
1: Tout simplement parce que c'est là où vous êtes au vent, alors que les quartiers à l'est sont sous les vents dominants. Et donc, c'est là que vous récupériez la pollution des usines et la pollution des moyens de transport. Donc, vous regarderez dans toutes les grandes villes, les quartiers bourgeois, à Lyon, à Paris, etc., les quartiers bourgeois sont à l'ouest. Donc, c'est bien la preuve que... C'est bien la preuve que les gens les plus exposés à la pollution de tout temps ont toujours été les plus modestes. Donc la ZFE qui vise à prémunir contre la pollution, elle a une légitimité, y compris pour les plus modestes. Mais les plus modestes vous disent également, ce qui est tout à fait légitime, nous on a quand même besoin de se déplacer, notamment pour aller bosser. Et si on est modeste, on n'a pas les moyens de changer notre moyen de transport juste parce que la collectivité a décidé qu'on devait moins polluer. Donc comment on fait si on nous prive de notre liberté de déplacement alors qu'on en a besoin pour aller bosser, pour etc. Les deux arguments sont recevables, lutter contre la pollution, etc. Et donc, ce que montre cette suppression des ZFE, c'est que il y a un compromis qui a été pas suffisamment solide pour qu'il résiste à l'envie de récupération, parce qu'à un moment, il y a quand même eu une récupération politique dans cette histoire, à l'envie de récupération qui a toujours existé en démocratie, où une fraction du monde politique, à un moment, s'empare d'un truc de façon un peu démagogique, en disant « nous, vous allez voir, on va faire votre bien et on va vous servir ». Non, en supprimant les ZFE, on a juste renversé l'arbitrage. Effectivement, ça sera plus facile de circuler en voiture pas terrible, et ça sera plus difficile de prémunir de la pollution. Enfin, de se prémunir de la pollution. Est-ce que c'est une bonne ou une mauvaise chose? Ça dépend des points de vue. Est-ce qu'on pouvait s'y prendre autrement? Sûrement oui. Et en fait, la leçon qu'il faut en tirer de cette histoire... j'insiste quand même sur le point. Un point, la ZFE, c'est pas un problème de climat. Moi, je m'intéresse surtout aux questions de climat. C'est pas un problème de CO2, c'est un problème de pollution locale, de particules fines, d'oxyde d'azote, d'ozone, etc. Mais est-ce qu'il y avait moyen de s'y prendre autrement? Sûrement. Et moi, je ne sais pas, par exemple, combien de ZFE ont été précédés d'une concertation où on met autour de la table les gens qui ont besoin de se déplacer et qui ont des vieilles voitures pourries, les gens qui ont besoin de respirer un air pur, etc. Et on regarde comment est-ce qu'on peut s'y prendre pour que tout ça flotte à peu près. Voilà. Je ne sais pas si ça a été fait ou pas fait. C'est pas un domaine que je connais suffisamment bien pour être capable de vous dire ce qui a été fait. Mais par contre, ça invite à faire ça la prochaine fois qu'on prendra une mesure, parce que toutes les contraintes, toutes les difficultés doivent être entendues. Et par ailleurs, les préoccupations se croisent, et quelquefois chez les mêmes personnes. C'est-à-dire les mêmes qui disent « nous, on veut pouvoir se déplacer », peuvent aussi les mêmes dire « nous, on a envie de respirer un air pur ».
0: Vous évoquiez donc les transports. Ça a bien évidemment une incidence sur le bilan carbone. Demain, vous serez aussi à la tête d'une table ronde sur le bilan carbone et l'influence des influenceurs aujourd'hui sur ce bilan carbone. Quelle importance ils peuvent avoir pour vous sur certaines décisions, sur certaines entreprises aussi?
1: J'ai eu une expression taquine une fois en ce qui concerne les influenceurs. J'ai dit c'est les hommes sandwich des temps et les femmes sandwich des temps modernes. Je sais pas, vous êtes jeune, mais je sais pas si vous vous rappelez de ce qu'étaient les hommes et les femmes sandwich. C'était avant l'appareil. Les gens qui nous écoutent, s'ils sont jeunes, je sais pas s'ils s'en rappellent. C'était des gens qui se baladaient dans la rue avec des grands panneaux en bois devant et derrière sur lesquels il y avait des réclames. C'était ça les hommes sandwich. Donc c'était la publicité de l'ancien temps. C'était la version avant. J'ai presque envie de dire avant les prospectus qu'on vous distribue à la sortie des transports en commun, là, avec les promotions sur le fast-food du coin, c'était ça. Donc, c'est des gens qui sont prescripteurs des habitudes de consommation, les influenceurs. Alors, c'est pas aussi simple que ça, parce que vous en avez qui se mettent dans cette catégorie, et c'est pas exactement ça. Par exemple, Hugo Décrypte, qu'on va mettre dans les influenceurs, en fait, il fait de l'information. Donc, c'est plus un média qu'un influenceur. Mais en gros, c'est quand même des gens qui sont pour partie, tous les gens qui vous déballent la dernière livraison de telle boîte de cosmétiques, de telle boîte de fringues devant la caméra avec un air enchanté, eux ils sont prescripteurs d'habitudes de consommation. Et donc la question c'est, est-ce que ces gens-là se sentent investis ou pas d'une responsabilité dans la façon dont on se comporte? Est-ce que les gens qui nous parlent de fringues, qui nous parlent de recettes de cuisine, qui nous parlent de sport, qui nous parlent etc., est-ce que Thibaut InShape il considère qu'il a un rôle ou pas à avoir pour que les gens aient un comportement plus vertueux sur le plan environnemental? Donc on va pas leur dire vous devriez, on va leur poser la question, est-ce que vous considérez que ça fait partie de votre job ou pas de faire ça?
0: Eh bien merci beaucoup Jean-Marc Jancovici, on vous retrouve donc aux Univers Shiftés le 7 et le 8 juin. Merci beaucoup.
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1: Bonsoir à toutes, bonsoir à tous. C'est d'abord les cambriolages en nette hausse cet été, plus 7% au mois de juillet par rapport à l'an dernier, avec 27 648 faits recensés selon le dernier bilan du ministère de l'Intérieur. Et la hausse cette année est surtout conjoncturelle, selon Jean-Christophe Couvy, secrétaire national du syndicat de police Unité.
2: Au mois de juillet, on a eu la Coupe du Monde de football, donc beaucoup de policiers ont été pris sur les services, sur des fan zones. Il y a eu aussi des feux de forêt, entre guillemets, où il fallait envoyer des policiers, des gendarmes. Les renforts d'été, par exemple, prennent aussi du personnel pour envoyer sur les plages ou sur des villes qui grossissent d'un seul coup suite à l'afflux de touristes. Il y a eu aussi la canicule. Lors des canicules, en fait, souvent les gens laissent ouverts les fenêtres des domiciles, y compris dans la nuit. Et donc, il y a des spécialistes, entre guillemets, qui savent qu'on peut s'introduire dans les domiciles de nuit, même quand vous dormez, des fois, vous ne ressentez rien.
1: Et la canicule va justement gagner du terrain dès demain. 4 départements supplémentaires en vigilance orange, la Savoie, la Haute-Savoie, l'Isère et le Rhône. Météo France annonce un pic de chaleur dans tout le sud de la France, avec des pointes à 38 degrés dans le sud-ouest et le long de la vallée du Rhône. Concernant les feux de forêt, pas de vigilance rouge prévue ce samedi, mais une trentaine de départements en orange, notamment la Bretagne, les Pays de la Loire, l'Occitanie jusqu'à la Provence. On en sait plus sur la première visite du pape Léon XIV en France. Le mois prochain, le Vatican a publié son programme détaillé. Il prévoit notamment une rencontre en privé avec des victimes d'abus au sein de l'Église. Le pape sera d'abord à Paris à partir du 25 septembre. Il s'entretiendra avec Emmanuel Macron dès son arrivée. Et puis la victoire de Katarzyna Niewiadoma en haut du Mont Ventoux. C'est la Polonaise qui s'impose dans cette 7e étape en solitaire et qui s'empare du maillot jaune après son attaque dans l'ascension du mythique sommet. C'était une première sur le Tour de France Femmes. Place demain à

0: Avant dernière étape entre Sisteron et Nice. Et c'est la fin de ce point sur l'info. Bonne fin de journée et bon week-end.
1: Tout de suite, retrouvez l'actualité nationale et internationale de nos correspondants à Paris.
2: Deux soldats israéliens tués dans le sud du Liban. Le major Harel Birenstock, 34 ans, commandant de la compagnie du bataillon parachutiste de la 55e brigade, originaire de Noqdim, et l'adjudant-chef Tamir Vaknin, 33 ans, originaire d'Elat. L'annonce a été faite par Tsahal tôt ce matin. Quatre autres soldats ont été grièvement blessés dans cet incident grave. Il s'est produit hier vers midi dans la localité de Majdazoun, à environ 8 km de la frontière. Les soldats étaient engagés dans une opération de déminage sur place et ont pénétré dans un bâtiment piégé. Un engin explosif improvisé a explosé, tuant deux soldats et blessant grièvement quatre d'entre eux. Harel Birenstock, père de quatre enfants, et Tamir Vaknin sont les premiers morts israéliens dans le sud du Liban depuis le 28 juin. L'armée israélienne a riposté en lançant des frappes précises contre plusieurs cibles dans le sud du Liban. Parmi les bâtiments visés, des dépôts d'armes, des infrastructures et le quartier général du Hezbollah. Les médias libanais rapportent que 4 personnes ont été tuées dans la nuit lors d'attaques israéliennes dans la région de Bourj el-Shmali, près de la ville de Tir. L'aviation israélienne a également visé Mansouri à une dizaine de kilomètres plus au sud. Tsahal affirme que le Hezbollah a violé le cessez-le-feu. Selon un article du quotidien libanais Nida Al-Watan, les États-Unis sont parvenus à limiter la riposte israélienne et empêcher que la situation sur le terrain ne compromette les progrès des négociations directes en cours entre Israël et le Liban à Rome. Troisième et dernière journée de pourparlers aujourd'hui sous médiation américaine sauvée in extremis. Selon la deuxième chaîne israélienne, le principal point de désaccord aujourd'hui porterait sur la tierce partie qui devrait superviser le mécanisme de vérification de la mise en œuvre des accords. Israël exige d'assurer lui-même cette vérification. Le Liban demande que ce soit les États-Unis. La France a elle-même proposé sa contribution, mais Washington dit non, eu égard à une certaine méfiance envers sa politique vis-à-vis du Liban. Pourquoi pas l'Italie, dans ce cas, a vu ses bonnes relations avec Israël, le Liban et les États-Unis. La délégation libanaise demande de son côté de prolonger le cessez-le-feu de 8 semaines, 60 jours, pour permettre la mise en œuvre des accords. Et la deuxième phase de l'accord de cessez-le-feu à Gaza devrait, elle, s'étendre sur 210 jours et se dérouler en 5 étapes progressives, si l'on en croit les informations révélées par le quotidien Achar Kalaoussat, qui cite des sources du Hamas. Le Hamas exige qu'Israël applique pleinement les dispositions de la première phase, notamment le maintien du cessez-le-feu, l'arrêt des assassinats ciblés et le retrait des forces israéliennes jusqu'à la ligne de déploiement fixée par l'accord d'octobre 2025. Le journal affirme que l'accord prévoit aussi l'entrée de 600 camions d'aide humanitaire par jour dans la bande de Gaza et la reconstruction des infrastructures civiles. Le chef d'état-major de Tsahal, Eyal Zamir, était en visite mercredi dans la bande de Gaza. Il a affirmé que l'armée poursuivrait ses opérations offensives pour empêcher toute nouvelle menace contre Israël et a estimé que le Hamas avait été sévèrement frappé. Nous ne permettrons pas qu'une menace semblable à celle du 7 octobre réapparaisse à nos frontières, a déclaré Eyal Zamir. Des résidents ont des implantations causent des dégâts dans une localité palestinienne. Selon le récit fait par Tsahal, hier soir, des forces de sécurité ont été dépêchées dans la zone de Hirbet Touba, dans le secteur de la brigade de Judée, après des signalements faisant état d'incendies de maisons et d'agressions contre des Palestiniens perpétrés par des civils israéliens. Plusieurs Palestiniens ont été blessés, dont une femme et une fillette. Plusieurs bâtiments ont été incendiés. À leur arrivée, les soldats ont constaté la présence de bâtiments brûlés, de graffitis et de biens endommagés. Les suspects avaient pris la fuite avant l'arrivée des forces de sécurité. L'armée appelle les autorités chargées de l'application de la loi à traduire les suspects en justice. Israël teste avec succès une version améliorée du système antimissile Arrow. Le ministère israélien de la Défense a annoncé avoir mené un nouvel essai du bouclier antimissile, utilisé notamment face aux attaques de l'Iran et du Yémen. Le tir a été effectué depuis le centre du pays. Le ministre de la Défense Israël Katz a salué un essai qui démontre la puissance de l'industrie de défense israélienne et ses capacités technologiques. Il a assuré que le système Arrow continuerait à être modernisé afin de faire face aux nouvelles menaces. Le directeur général du ministère de la Défense, Amir Baram, a indiqué que cet essai intégrerait les enseignements tirés des récents combats contre l'Iran et visait à maintenir l'avance technologique d'Israël. Jed Vance dément tout affrontement avec Benjamin Netanyahou. Le vice-président américain a démenti les informations selon lesquelles sa récente rencontre avec le premier ministre israélien aurait tourné à l'affrontement. Il a assuré que l'échange avait été franc, direct et constructif, tout en reconnaissant l'existence de divergences entre Washington et Jérusalem. Jed Vance explique que les États-Unis et Israël restent des alliés étroits, mais que leurs intérêts ne coïncident pas toujours, notamment sur la stratégie à adopter face à l'Iran. Il a qualifié Benjamin Netanyahou de bon partenaire avec qui les États-Unis continueront de travailler, mais a reconnu toutefois que le premier ministre israélien s'était trompé sur certains points, tout en insistant sur le fait que ces désaccords relevaient de discussions privées et ne remettaient pas en cause la coopération stratégique entre les deux pays. Et selon la 12e chaîne israélienne, l'armée de l'air américaine aurait commencé à évacuer des avions ravitailleurs de l'aéroport Ben Gurion afin de préserver le bon fonctionnement de l'aéroport. La ministre des Transports, Miri Regev, aurait fait pression auprès des responsables de la sécurité. Depuis le début de la guerre avec l'Iran, des dizaines d'avions ravitailleurs américains sont immobilisés sur le tarmac de l'aéroport Ben Gurion. L'autorité aéroportuaire craignait que ce stationnement prolongé n'engendre d'importantes perturbations sur le trafic civil aérien en pleine saison estivale. Donald Trump réitère son optimisme concernant les négociations avec l'Iran. Lors d'un déplacement dans le Nevada mercredi, le président américain a affirmé que son objectif principal restait de parvenir à une solution diplomatique. « Je préférerais conclure un accord parce que je ne veux pas tuer des gens », a déclaré Donald Trump. Le même jour, l'Iran a indiqué s'être accordé avec le sultanat d'Oman sur un nouvel itinéraire de transit des navires dans le détroit d'Hormuz. Toute réouverture de cette voie maritime dépendra des actions de Washington, a prévenu Ismail Baghaï, le porte-parole de la diplomatie iranienne. Il dénonce le blocus des ports iraniens et d'autres actions agressives et menaçantes contre l'Iran et ses intérêts. Le président américain qui se serait emporté contre son secrétaire de la Défense après avoir appris que les stocks américains de missiles étaient fortement réduits. La scène s'est produite selon le Washington Post lors d'une réunion à Camp David. Le quotidien américain affirme que cette pénurie de missiles de précision et d'intercepteurs Patriot a conduit le président américain à suspendre la vaste opération militaire prévue contre l'Iran. La Maison-Blanche et le Pentagone ont toutefois démenti ces informations ces dernières heures, qualifiant ce récit de fausses informations. Les États-Unis disposent de quantités énormes de munitions, a affirmé Donald Trump. Il a menacé les auteurs de ces articles de longues peines de prison. Il déteste les Juifs et déteste Israël. C'est Donald Trump, encore une fois, qui a commenté la victoire d'Abdul El-Sayed aux primaires démocrates du Michigan. C'est un communiste, a dit le président américain, et un homme de haine. Il va prétendre qu'il aime les Juifs et Israël, mais il les déteste avec une passion qui brûle dans son cœur. Donald Trump a exprimé sa confiance dans la victoire du candidat républicain Mike Rogers, qu'il a qualifié de grand candidat face à El-Sayed, médecin de profession, dans la prochaine course au Sénat. 96% des étudiants juifs déclarent avoir été victimes ou témoins d'au moins un incident antisémite sur un campus au Canada. Ce rapport a été émis par le bureau chargé de la préservation de la mémoire de la Shoah et la lutte contre l'antisémitisme. Il souligne que ces incidents impliquent parfois des étudiants, mais aussi des professeurs et des membres de l'administration universitaire, des organisations juives canadienne affirme que l'antisémitisme s'est enraciné dans les institutions publiques et appelle les universités et les autorités à prendre des mesures concrètes pour protéger les étudiants juifs. Et enfin, Gabriel Attal fustige les ingérences du régime du Kremlin visant à soutenir Marine Le Pen. Le candidat de Renaissance à l'élection présidentielle a dénoncé dans une interview sur BFM TV une campagne d'ingérence russe destinée, selon lui, à influencer le scrutin de 2027. Il affirme que le Kremlin cherche à déstabiliser certains candidats, dont lui-même, en soutenant Marine Le Pen.
1: C'était le journal de nos correspondants à Paris. Tout de suite, retour des programmes sur Radio Aviva.
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5: Bonjour à tous, nous sommes aujourd'hui avec Cindy. Bonjour Cindy.
6: Bonjour.
5: Vous êtes co-référente de SOS Méditerranée Perpignan. SOS Méditerranée, pour ceux qui ne vous connaissent pas encore, c'est une association civile et européenne de sauvetage en mer. Est-ce que vous pouvez nous en dire un petit peu plus sur les missions de l'association ?
6: Bien sûr. Donc déjà, merci de nous recevoir pour donner un petit peu de visibilité à notre association. Donc nous avons trois missions qui sont sauver, protéger et témoigner. Les deux premières missions se passent directement à bord de notre bateau, qui s'appelle l'Ocean Viking, qui agit en Méditerranée centrale, donc au large de la Libye. C'est un grand navire hôpital qui permet donc d'accueillir des rescapés que l'on sauve en Méditerranée. Ces deux parties, donc sauvetage et protection, se passe à bord, car nous avons ensuite des équipes de médecins, de sages-femmes, d'infirmières qui permet de donner des soins aux personnes rescapées avant de les débarquer dans un port sûr. La troisième mission est donc témoigner ce que nous on fait ici à Perpignan et partout en France sur justement l'action de l'association. Donc ces trois missions, sauver, protéger, témoigner, sont évidemment nécessaires les unes aux autres pour pouvoir faire fonctionner l'association. Par rapport à SOS Méditerranée, on a sauvé depuis donc 10 ans, depuis l'existence de l'association, 43 078 personnes. On tient vraiment à donner ce chiffre en entier, car chaque vie compte. Et il est important de savoir qu'aujourd'hui, il y a beaucoup de personnes qui décèdent en mer Méditerranée lors de ces traversées, et que l'existence des ONG comme SOS Méditerranée permet donc de sauver beaucoup de vies.
5: Est-ce que vous pouvez nous parler un peu plus précisément des missions de l'antenne de Perpignan, justement, de SOS Méditerranée ?
6: Donc sur Perpignan, on est une vingtaine de bénévoles. L'association a été créée, la partie Perpignan, pardon, a été créée en 2016. On agit sur plusieurs aspects. Donc la première chose, c'est l'événementiel. Donc on participe à des ciné-débats, à des concerts, à des stands sur différents événements. Donc l'objectif est vraiment de sensibiliser les gens et d'expliquer SOS Méditerranée aux personnes présentes dans ces événements. Et également, il y a un aspect évidemment de collecte, puisque le fonctionnement d'SOS Méditerranée du bateau coûte 24 000 euros par jour. Donc on a vraiment besoin de dons. Donc ça, c'est une partie de ce qu'on fait sur les stands. Et on a aussi un acte sensibilisation scolaire qui est très important pour nous. On sensibilise, alors en 2024, on a sensibilisé 1400 étudiants. Cette année, on est déjà à plus de 1100 étudiants depuis 2026 qu'on a pu sensibiliser, qui permet vraiment de leur expliquer la situation en mer Méditerranée, pourquoi ces gens traversent et pourquoi il est important de les sauver, et que le droit international nous oblige, mais pour de très bonnes raisons, à sauver ces personnes en mer Méditerranée. Donc les collectivités territoriales, c'est un lien qu'on fait avec le département, la région, mais également des communes du département. On a une plateforme des collectivités où les communes peuvent s'inscrire. Il y a une partie financement qui est intéressante, mais surtout une partie lien. Donc ça nous permet de savoir les collectivités avec lesquelles nous sommes partenaires et avec lesquelles nous pouvons agir au jour le jour sur le territoire.
5: Lorsque vous partez à la rencontre des publics, notamment lors de ces interventions de sensibilisation au milieu scolaire, mais aussi sur les stands, quelles sont les zones d'incompréhension peut-être que vous rencontrez chez les gens, ou des sujets qui sont peut-être pas forcément clairs pour le grand public sur ce sujet du sauvetage en mer?
6: Donc déjà, il y a toute la partie droit international maritime qui est vraiment l'axe sur lequel nous nous intervenons en mer. Donc le droit international maritime indique que chaque navire qui voit un bateau en détresse doit prendre les gens à bord pour les sauver et les ramener dans un port sûr. Donc un port sûr, c'est un lieu où les droits de l'homme vont être respectés et où ils vont pouvoir être accueillis avec de la nourriture, des soins, etc.
5: Et ça, c'est la loi.
6: Et ça, c'est la loi, exactement. Et on suit cette loi-là. SOS Méditerranée va toujours fonctionner en fonction du droit international maritime. Et il se trouve qu'en Méditerranée centrale, les ports sûrs dans lesquels on débarque se trouvent en Italie. Donc, on a un lien directement avec le gouvernement italien pour déposer les personnes dans un port sûr. Donc, une des choses dont on parle beaucoup sur les stands, c'est la réalité d'aujourd'hui. Même si notre association est apolitique, nous avons forcément un lien avec les gouvernements. Et donc, l'Italie, aujourd'hui, met des choses pour entraver l'action d'SOS Méditerranée. Par exemple, nous demander de déposer les gens dans des ports de plus en plus lointains. Donc aujourd'hui, on monte jusque tout au nord de l'Italie, ce qui nous fait perdre énormément de temps. Temps durant lequel nous ne pouvons pas sauver des vies, donc temps durant lequel des personnes décèdent en Méditerranée, et temps durant lequel on perd forcément de l'argent. Comme je disais, c'est 24 000 euros par jour. Donc chaque jour qu'on passe à ne pas sauver des vies, c'est de l'argent perdu. Donc ça, c'est une des réalités dont on parle sur les stands. Et on parle également, évidemment, d'où viennent ces gens, pourquoi ils sont là, pourquoi ils traversent à ce moment-là la Méditerranée centrale. Et donc, tout cela tourne autour de la situation actuelle de la Libye. La Libye qui est définie par les rescapés, donc dans les témoignages que l'on récupère, comme l'enfer. Donc tous parlent de l'enfer libyen. La plupart vont nous dire « je préfère tenter la traversée et mourir en mer que de rester en Libye ». Et ça, c'est la réalité des gens qui traversent. Il faut savoir que plus de 50% des personnes que l'on sauve sont des mineurs. Et une grande partie d'entre eux sont des mineurs non accompagnés. Donc, ce sont des gens qui n'ont pas d'autre recours que de traverser la Méditerranée. Quand ils sont en Libye, on leur pointe du doigt des lumières, on leur dit ça c'est l'Europe, vous allez voir, vous allez vite y arriver. La réalité que ces lumières sont les plateformes pétrolières libyennes qui sont encore sur le territoire libyen, donc clairement pas l'Europe qui est bien, bien, bien plus loin et très très difficile à atteindre.
5: Merci beaucoup Cindy pour nous avoir présenté l'activité de SOS Méditerranée Perpignan. Merci de nous avoir éclairci quelques points qui sont très importants aujourd'hui. Et on espère vous revoir très vite sur Radio Aviva.
6: Merci beaucoup.
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2: Bonjour chères auditrices et chers auditeurs, nous sommes le vendredi 7 août et on se retrouve en pleine forme pour le dernier journal de la semaine avec Sydney Bitton.
1: Bien évidemment, accompagné à la technique par JC et à la présentation. Donc, chers amis, bonjour.
2: On va commencer, comme vous en doutez certainement, par le cyclisme avec le Tour de France féminin, la suite de la cinquième étape et le programme du week-end.
1: Bien évidemment, hier, sixième étape, Montbrison, tournons sur Rhône, vainqueur, le cours bien, et oui. Et nous avons en deuxième position la Lille mauricienne. Kerboal, oui. Parce que Courbien a bien préparé son sprint et belle victoire. Ensuite, nous avons Pieterns. Nous avons Sandam. Et cette arrivée dans le Rhône a plu à tous les spectateurs. Et au général, nous avons une arrivée avec... Deuxième, Voling, la première, Russer. Troisième, New Adam. Et ma foi, nous avons vraiment un Tour de France féminin réussi, car il n'y a pas autant de monde sur les routes, mais certes, il y a beaucoup d'encouragement. Et nous allons attaquer la septième étape aujourd'hui, la Voulte sur Rhône, Mont Ventoux. Ah, les grimpeuses vont se régaler, 144 km, et je pense que ça va être une journée très, très irritante. Samedi, huitième étape, Sisteron, Nice, 171 km 900, l'étape la plus longue. Pour voir dimanche, on termine la neuvième étape, et on termine ce Tour de France féminin 2026, avec un certain Nice, 99 km 200. Mesdemoiselles, bravo, vous avez présenté le cyclisme féminin d'une façon élogieuse et magnifique.
2: À présent, le tennis de table et avec la finale qui approche du WTT de Yokohama.
1: Ça y est, qualif pour les quarts. Félix Lebrun a battu Duda en finale à Yokohama, du 4 au 9 août. Et quant à Alexis Lebrun, lui, il s'est débarrassé de Darko Georges. Donc nous avons les deux frangins qui suivent la route tranquille. Et vous pensez qu'on aura en finale les frères Lebrun? Mais attendons le week-end et on verra.
2: Les résultats la semaine prochaine. Place au rugby à 13, quelques actualités avec la Super League.
1: Ah oui, les deux Occitaniens, bien évidemment. Samedi, Huddersfield contre l'équipe des Dragons catalans. Beau déplacement, dur déplacement. Quant à Varios, eux recevront les Toulousains, nouvelles recrues dans cette ligue, Super League. Et ma foi, espérons que les Occitaniens puissent revenir avec des victoires. Mais on verra. Samedi, la porte est ouverte.
2: Et reprise du football, c'est déjà la première journée de la Ligue 2.
1: Eh bien, tous les matchs se jouent samedi. Avec d'abord Metz, Guingamp, Clermont, Reims et Pau, Annecy, Dunkerque, Grenoble. Oh là là là, que ça va barder là aussi. Nancy, Boulogne, Sochaux, Saint-Étienne. Quant aux Montpellierains, ils recevront à 20h45 samedi, demain, Dijon, le nouveau promu. Et on aura deux autres matchs, Nantes, Red Star et Rodez, Laval. Et il y aura également le début du championnat national ce week-end.
2: Et oui, ce week-end reprennent les matchs après les matchs amicaux qu'on a eu les derniers jours, notamment hier soir. Que s'est-il passé ?
1: Eh bien oui, Monaco, gentiment, raisonnablement, s'est débarrassé de Getafe. Un petit but, 1-0. Et ma foi, Monaco est à la recherche d'un joueur.
2: Eh bien, puisqu'il est à la recherche d'un joueur, faisons un petit point mercato.
1: Tout à fait. Magnès, Agliouche, ça y est, il est parti pour 2 ou 3 ans au PSG. Et le PSG a la vue, très très très bonne vue, parce que c'est un très joueur, très sérieux et bon joueur international.
2: Ensuite, continuons avec le tennis et le Master 1000 direction Montréal.
1: Fils, passe pour les huitièmes. Eh oui, mais malheureusement, mon fils, lui, eh bien, il fait ses adieux. Oui, je m'entends, c'est pas mon fils, bien sûr, c'est Arthur fils.
2: Direction le handball avec Montpellier qui prépare sa saison.
1: Bien évidemment, monsieur Julien Deljarry, président du Montpellier Handball, eh bien, présente le projet de la saison à venir. 2 ou 3 départs. Bien sûr, on ne reverra plus Simonet sur les terrains de Montpellier, car il prend sa retraite tranquillou. Et début du championnat Trophée des Champions, prévu pour le 29 août à Aix. Vous savez contre quelle équipe ? Eh bien, je vais vous le dire, le PSG, Montpellier-PSG, finale du Trophée des Champions.
2: Et enfin, terminons ce journal avec la natation, avec le championnat d'Europe qui se déroule à Paris.
1: Tout à fait. Alors bon, on revient sur cette médaille de Jules Bouillet. Et aujourd'hui, nous aurons la nage en eau libre, 3 km. Ensuite, on a knock out, femmes et hommes, et plongeons au vol 20 mètres, hommes et femmes. Croyez-moi, la chance qu'ont les Parisiens qui aiment la natation en général. Amis sportifs, nous vous souhaitons un bon week-end. Merci JC à ta fonction d'aujourd'hui, et je pense que nous verrons très lundi.
2: Lundi avec le retour de Alain Marot. Et puis on se retrouve mardi avec Ciné Biton. En attendant, on vous souhaite de passer un excellent week-end à l'écoute des programmes de Radio Aviva.
1: Au revoir.

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1: Amis sportifs, bonjour. Nous mettons le cap sur Lunas, les châteaux. Eh oui, et nous allons avoir très bientôt, dans à peu près un mois, le cinquième taille. Eh oui, aventure. Et nous avons le grand plaisir de recevoir Monsieur Patrick Dos Santos qui a eu la gentillesse de nous répondre et de nous éclairer. Monsieur Dos Santos, comme je le dis si bien, bonjour d'abord et merci bonjour. D'avoir répondu à notre invitation.
2: Je vous en prie, c'est un réel plaisir.
1: Alors bien évidemment, on a commenté un petit peu les répartitions parce que vous allez faire trois compétitions, le 12 km, le 20 km et le 10 km. Et ce qui nous intéresse, avez-vous reçu des invitations de sportifs de haut niveau pour cette journée ?
2: Alors, on n'a pas réellement un sportif de haut niveau. Par contre, on a Abel, donc notre coach est quand même assez connu dans le département, Abel Jorissen, qui a gardé pas mal de courses quand même, qui challenge les autres pour pouvoir s'inscrire sur le 20 et venir essayer de le battre. Hein, voilà. Après, on a quand même tous les coureurs qui sont inscrits au challenge du Haut-Parc du Languedoc, puisque cette course y est écrite aussi, qui s'inscrivait. Voilà. Après, de haut niveau, non, pas réellement, mais des gens connus dans le secteur, oui, on en a quand même quelques-uns.
1: Alors pour les inscriptions, les tarifs n'ont pas changé certainement, hein, 10 euros, 12, 10 euros, 15 euros et 25 euros.
2: Voilà, c'est ça, hein, donc pour le 10, le 12 et le 20 km.
1: Hein, quel est le plus prisé, c'est les 20, en fonction de chacun bien sûr et les capacités de chacun, c'est le 20 km?
2: Oui, le 20 km est quand même le plus prisé par les trailers. Hein.
1: Oui, donc la météo, il est trop tôt pour en parler.
2: On croise les doigts quand on voit l'annulation des trails qu'il y a eu dans le secteur, voilà, avec tout le travail que ça donne et puis l'annulation que nous on a eu au mois de février à cause de la tempête, vraiment on croise les doigts pour notre trail du 30 août.
1: Et malheureusement en ce moment nous avons maintenant les incendies et la chaleur qui vient se greffer, mais comme vous le dites si bien, croisons les doigts.
2: Tout à fait.
1: Alors dites-nous, vous êtes vraiment satisfait en tant que président de Lunas des Châteaux, du trail?
2: Oui, tout à fait. Lunas et Château est un territoire formidable pour le trail, que ce soit le VTT. D'ailleurs, au niveau de la base de loisirs de Lunas, c'est en train de se construire une structure pour accueillir tout ce qui est location de VTT, etc. Mais on est vraiment au paradis chez nous pour le trail, avec nos rivières, nos moyennes montagnes. Voilà, c'est un territoire très, très varié et propice vraiment au trail. D'ailleurs, le Trail Aventure est une des plus anciennes associations de trail dans le département. C'est ce territoire qui en a vu la naissance.
1: Sans oublier bien évidemment les villes environnantes, parce que Lunas, les Châteaux, le Jonsels, du Bousquet, oui. D'Orbe, d'Avennes et la grande commune de l'Orbe.
2: Oui, tout à fait. D'ailleurs, notre trail passe sur plusieurs communes, hein, puisqu'on partira du hameau de Taillevin, commune de Lunas-les-Châteaux. On passera au petit hameau des Planes sur la commune d'Avennes. Et on passe aussi sur la commune de Jonsels. Hein. Et puis, n'oublions pas aussi que chaque année, on organise aussi un trail soit sur le Bousquet d'Or, soit c'est Lunas-les-Châteaux. Hein, voilà. Donc, toutes ces communes-là qui sont voisines sont vraiment partenaires pour notre club.
1: Et vous êtes voisins avec Béziers, n'est-ce pas?
2: On n'est pas trop loin de Béziers. D'ailleurs, souvent, on a des trailers, comme on dit chez nous, de la plaine, qui montent dans les hauts cantons, je dirais plutôt dans les beaux cantons, pour participer à nos différentes activités, notamment nos trails.
1: Alors, il est bien évidemment que les spectateurs qui souhaitent y venir auront tout ce qu'il faut sur place.
2: Oui, tout à fait. Hein. On aura différents stands sur place. Ils pourront même se restaurer, hein, puisqu'il y aura notamment une artisane qui s'appelle Lou Délice qui fera des gâteaux ou des voilà différentes pour se ravitailler. Il y aura différents stands.
1: Hein. N'oublions
2: Donc
1: pas.
2: Donc on attend vraiment tout le monde pour cette fête.
1: N'oublions pas, si vous le permettez, rien de changé pour Hérosport.
2: Non, rien de changé pour Eurosport. Hein. Ils seront bien présents avec tout ce qu'ils mettent à notre disposition. D'ailleurs, sans eux, rien ne pourra avoir lieu.
1: Alors, on répétera sans cesse honneur aux bénévoles Et sans oublier que vous allez fêter la 50e taille aventure.
2: Voilà, non, ce sera, on a fait beaucoup d'éditions. Avant, on était, avant, on faisait beaucoup de raids. Là, on s'est mis au trail. Donc, c'est notre, la cinquième édition de ce trail. Et bien sûr, point d'honneur sur les bénévoles, parce que, comme on le sait, sans eux, rien ne pourra avoir lieu.
1: Alors, rendez-vous dimanche 30 août à Lunas, les Châteaux. Merci beaucoup, monsieur le président Dos Santos, et espérons que ça prenne vraiment une très grande envergure.
2: On croise les doigts.
1: Merci. Au revoir.
2: Au revoir.

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1: Bonjour et bienvenue à la chronique des experts, l'escale Naturo. Aujourd'hui, je voulais vous parler de l'inflammation, mais surtout comment diminuer l'inflammation au niveau global. Mais qu'est-ce qu'une inflammation au départ ? L'inflammation est une réaction face à une agression chimique, toxique, microbienne et traumatique. C'est essentiel à la survie de notre corps et notre corps va justement mobiliser une réponse pour répondre à cette agression, qu'elle soit extérieure ou intérieure, et notamment pour se débarrasser de ce pathogène, pour libérer le corps de ce pathogène et réparer les tissus. Alors, la réparation et l'inflammation se passent en trois étapes. Tout d'abord, il y a la détection et l'identification de l'intrus et notamment des tissus abîmés. Ensuite, il y a l'élimination, notamment par une réaction et surtout pour se débarrasser de cet intrus et l'éliminer radicalement. Et ensuite, il y a une fonction pour l'isoler, le neutraliser. Ça correspond à l'élimination justement de cet agresseur. Ensuite, vous aurez la dernière étape qui est la réparation des tissus abîmés et endommagés. Et vous avez deux types d'inflammation. Il y a une réponse rapide à l'inflammation, c'est-à-dire que vous avez par exemple une plaie, les tissus seront réparés. Et ensuite, vous avez une inflammation de bas grade, chronique, latente, qui elle va s'installer de manière insidieuse et beaucoup plus longue et qui va justement être difficile à éliminer. Alors, vous avez des facteurs favorables à l'inflammation. Vous avez tout d'abord le soleil, le soleil qui peut être très très nocif. Vous avez également la pollution, que ce soit la pollution environnementale, mais également celle présente dans les aliments, dans les vêtements, dans les tissus, dans les emballages, etc. Il y a aussi une inflammation insidieuse qui est celle du stress, car le stress va créer une inflammation de bas grade également. Il va falloir bien sûr essayer de moduler son stress. Alors, comment freiner, comment diminuer cette inflammation chronique de bas grade? En naturopathie, nous avons plusieurs solutions. Tout d'abord, il faut détecter et savoir qu'il y a des aliments pro-inflammatoires, ceux qui vont favoriser, augmenter la douleur. Vous avez notamment les sucres dont la consommation a augmenté de manière considérable ces 50 dernières années et qui participent à une augmentation de la glycémie dans le sang. Et il faut savoir que dans une baguette de pain, par exemple, vous avez 25 morceaux de sucre, ce qui est énorme. Vous avez aussi les aliments ultra transformés et hydrogénés qu'on va retrouver en grande surface la plupart du temps et suremballés avec des produits plutôt toxiques, notamment dans les emballages, bien sûr. Les laitages également, notamment les laitages de vaches qui sont pro-inflammatoires et notamment les produits transformés à partir des laitages de vaches qui sont également extrêmement sucrés et qui font monter la glycémie. Vous avez également les farines hydrogénées qui sont utilisées dans les produits de transformation et bien sûr, de manière regrettable, tout ce qui est excitant, c'est-à-dire le café, le chocolat, l'alcool et la cigarette. Alors, bien sûr, il va falloir essayer de freiner la consommation de ce type d'aliments et favoriser, en contrario, les produits anti-inflammatoires. Les produits anti-inflammatoires, ce sont par exemple tout ce qui est huile végétale de qualité, pressée à froid, comme les oméga-3, les oméga-6 et les oméga-9 qu'on trouve par exemple dans l'huile d'olive, l'huile de noix, l'huile de colza. Vous avez également les aliments riches en antioxydants, comme les fruits rouges, riches en vitamine C, les oranges, les légumes verts par exemple. Vous avez aussi les fruits à coque, qui sont très très riches en minéraux et en graisses et qui vont faciliter les échanges cellulaires. Et vous avez bien sûr les aliments complets, riches en fibres, qui vont améliorer la digestion et favoriser le développement d'un bon système immunitaire qui va lutter justement contre l'inflammation. Vous avez également les aromates, notamment les épices et les épices, celles qui sont présentes dans notre garlic par exemple, le thym, le romarin, mais aussi le gingembre et le curcuma, très très riches en produits anti-inflammatoires. Et bien sûr, nous l'avons déjà évoqué ensemble, il va falloir envisager envisager d'avoir une alimentation équilibrée pour avoir un microbiote intestinal en bonne santé pour favoriser un bon système immunitaire. Donc je vous invite vraiment à revoir un petit peu votre assiette si vous êtes sujette à des inflammations chroniques latentes et peut-être à envisager d'introduire des aliments riches en fibres et des épices de qualité. En cas de doute, demandez l'avis de votre praticien de santé et je vous remercie pour votre attention. On se retrouve bientôt pour une nouvelle chronique sur la radio Aviva.
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1: Bonjour à toutes et à tous et bienvenue dans votre agenda. Voici les événements et les sorties à venir. Tous les week-ends, passez un moment convivial au Théâtre Beaux-Arts Tabar. Retrouvez des spectacles issus du Festival d'Avignon et les artistes toujours plus talentueux. La soirée ne s'arrête pas là, la buvette du théâtre vous propose de partager un bon moment avec les artistes. Profitez du tarif Youth pour assister à certains spectacles à seulement 6 euros. Et vous pouvez vous aussi monter sur scène. Des stages sont proposés tout l'été pour vous faire découvrir l'univers du théâtre. Montez au sommet de la tour Urbaine 5 et admirez la vue à couper le souffle. De là-haut, vous pourrez voir les Jardins des Plantes, le Pic Saint-Loup ou encore le Corum. Venez également découvrir l'intérieur de la cathédrale Saint-Pierre, la seule église médiévale de Lécution ayant survécu aux guerres de religion. Les visites guidées sont organisées par l'Office de Tourisme. Toutes leurs informations sont sur leur site internet. Pour plus de fraîcheur, rendez-vous à la grotte de Clamouse. Située dans les gorges de l'Hérault, elle abrite de rares cristaux d'aragonite. Un voyage hors du temps qui vous fera découvrir la richesse de notre département. Des guides passionnés vous expliquent l'histoire de la grotte. La visite est proposée à partir de 13,50 €. Et pour plus d'aventures, vous pouvez tester le Spéléoparc et l'Escape Game. Première fois, première photo. C'est le nom de la nouvelle exposition du pavillon populaire. Jusqu'en novembre 2026, le musée célèbre l'esprit pionnier de la photographie. Des premiers clichés de grands photographes aux inventions insolites, la visite est l'occasion de plonger dans 200 ans d'histoire. Rendez-vous au pavillon populaire de l'esplanade Charles de Gaulle, la visite est gratuite. On termine l'agenda avec un peu de sport. À seulement 30 minutes de Montpellier, nous vous proposons de découvrir les anciens salins. À Villeneuve-les-Maguelones, un circuit de vélo vous permet de faire un tour de 13 km. En 2h30, vous pourrez voir des salins datant de l'Empire romain qui ont servi jusqu'en 1969. Et si vous êtes chanceux, vous pourrez même voir un groupe de flamants roses. C'était l'agenda des sorties de Radio Aviva. 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

Vous écoutez le Funkotology by DJ Vibe à l'instant, album de la semaine. Tina Murray. À suivre le Congress et tout de suite de Youth Sound sur le meilleur du son des années.

de la semaine sur le Funkontologie à l'instant. Gene Corn. Le Funkontologie se termine. On se retrouve la semaine prochaine pour de nouvelles aventures. Made in 80. Salut à tous!

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semaine by DJ Vibe. À l'instant, album de la semaine, Nona Hendrix. À suivre, deux superpuissances, le Raven et tout de suite, Clax.

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